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2: Bienvenue, bienvenue, cette édition spéciale de l'Italia Top. Avant de vous en parler, je veux accueillir mon coéquipier Stéphane Boschi. Ciao Stéphane.
3: Ciao Valentina, merci de nous rejoindre sur Radio Top Italia. Et oui, de temps en temps, on aime faire des éditions spéciales. Comme aujourd'hui, on a choisi de voyager à travers les groupes italiens les plus populaires qui ont marqué l'histoire de la musique italienne.
2: Du coup, on va dire... Italia Top, speciale gruppi.
3: Speciale gruppi, esattamente Valentina. Alors on a fait une sélection avec Valentina Esposito pour vous proposer les groupes qui ont marqué durant ces dernières années la musique italienne, celle que vous aimez, et notamment des groupes qui se sont produits à l'international.
2: La chose qu'on adore de ce classement qui est sorti de nos études, on va dire comme ça, c'est qu'il y a du présent, mais aussi beaucoup de passé. Il y a beaucoup de musique qui vient des années 70, et ça continue à passer à la radio dans les maisons des Italiens, et donc on a pensé de vous la proposer. C'est parti pour l'Italia Top Special Gruppi et je donne la parole à Stéphane Boschi.
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3: Oui Valentina, on commence notre édition spéciale Gruppi de l'Italia Top avec I Cugini di Campagna, un groupe de pop italien originaire de Rome. Il est formé en 1970 et connu pour l'utilisation du falsetto. Tu peux nous rappeler Valentina ce que c'est le falsetto?
2: Alors déjà, il faut dire que dans la musique, on utilise tout le temps des termes en italien, même à l'étranger, vous savez, crescendo, discendendo. Et le falsetto, c'est une façon d'utiliser la voix en version fausse. Donc, on sait très bien que les Cugini di Campagna, elles chantent un peu avec une voix, on va dire, « Anima mia !» Un peu
3: bizarre. Assez aigu, oui, dans les hauts.
2: Voilà, et ça, c'est du falsetto, parce qu'une fausse... leur voix, voilà.
3: Alors Valentine, on les connaît aussi pour leur look un peu excentrique et un croisement entre le glam et le kitsch. Beaucoup de succès, hein, Valentina, pour I Cugini di Campagna. Qu'est-ce que tu peux nous citer comme ça, comme titres qui ont marqué leur histoire?
2: Bah déjà, moi, je voudrais la moitié de leur garde-robe.
3: Pour le carnaval, c'est ça?
2: Mais sinon, au niveau des chansons, bien évidemment, il y a Anima Mia, Tu sei tu, Donna, Meravigliosamente, Uomo Mio, Uomo Mio. Bon, je pourrais passer la journée à chanter de Cugini di Campagna. Et voilà, ça, c'est grâce à mes parents, bien évidemment. J'ai beaucoup d'amour pour ce groupe. Et du coup, Stéphane, on a choisi par contre quelle chanson?
3: Alors, on a choisi un titre de 2023 présenté au Festival de Sanremo, Lettera 22, alors qui n'est pas le nom d'une célèbre machine à écrire de la marque Olivetti, mais qui fait référence à la lettre manquante de l'alphabet, qui en compose 21 en italien. Alors, contre le 26 en France, hein, tu sais que les lettres qui ne sont pas utilisées de l'alphabet français en Italie, c'est le J, le K, le W, le X et le Y. Et cette chanson, elle exprime le sentiment de chercher justement les mots justes pour dire je t'aime, et on est à la recherche justement de la lettre manquante, puisqu'on a toujours besoin de chercher une originalité lorsqu'on doit avouer un petit peu ses sentiments aux personnes. Lettera 22 est en version remix pour I Cugini di Campagna pour ce spécial Italia Top Gruppi Italiani. Allez, on va danser.

0: avec Lettera 22 et j'espère que vous avez aussi dansé et chanté avec nous. Valentina, on te retrouve pour explorer un autre groupe italien.
1: Et Stéphane, comme deuxième groupe, on a choisi Les Vibrazioni. C'est un groupe de pop rock italien originaire de Milan, formé en 1999. Une anecdote pour ce groupe, en 2010, Les Vibrazioni se sont produits au stade de Friuli, dans la ville de Udine, pour la première partie du concert des AC/DC, pense-toi.
0: Énorme.
1: C'est énorme, donc, parce qu'effectivement, les AC/DC, ils voulaient un groupe rock qui, pour commencer leur concert, et ils sont tombés sur Les Vibrazioni. C'est aussi parce qu'en 2010, il n'y avait pas encore les Maneskin.
0: On peut peut-être rappeler quelques titres phares du groupe, Valentina, des Vibrazioni.
1: Ah, c'est très facile. Dedicato a te de 2003, Sono più sereno de 2004, Raggio di sole de 2005, Portami via de 2007. Bon, on peut continuer à l'infini. Ils ont participé plusieurs fois au Festival de Sanremo. Et du coup, pour vous les présenter, on a choisi justement une chanson qu'ils ont présentée au Festival de Sanremo en 2022. Tantissimo delle vibrazioni pour vous, pour le spécial Italia Top Gruppi Italiani.
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0: C'était tantissimo delle vibrazioni et on continue notre voyage avec le prochain groupe.
1: Avec les Mattia Bazar, qui est un groupe de musique pop italien formé en 1975 à Gênes. On se rappelle de Antonella Ruggiero, qui était d'ailleurs la première chanteuse du groupe. Alors elle quitte le groupe en 1989 pour se dédier à une carrière de soliste et elle est remplacée par Laura Valente et puis Silvia Mezzanotte ou encore Roberta Faccani. Beaucoup de succès avec leurs tubes comme Vacanze Romane, Piccoli Giganti ou encore Messaggio d'Amore, et du succès notamment à l'international avec leur tube Solo Tu ou encore Ti Sento, un titre même repris récemment en mode remix par le célèbre DJ français Bob Sinclair. On vous propose donc de chanter avec nous sur ce tube interplanétaire Ti Sento, sorti en 1985. Les Mattia Bazar dans l'Italia Top spécial Gruppi Italiani.

0: Ah, je suis sûr que vous avez dansé et chanté avec nous pour ce Ticento de Mattia Bazar, un tube vraiment inconditionnel de l'histoire de la musique italienne. On continue notre voyage avec toi, Valentina.
1: Le prochain groupe qu'on a choisi, c'est un groupe très moderne des dernières années de l'histoire de la musique italienne, et c'est les Pinguini Tattici Nucleari. C'est un groupe pop rock italien originaire de la province de Bergame, et le groupe connaît un succès médiatique en 2020 avec la participation à la 70e édition du Festival de Sanremo dans la section Campioni. Ils ont présenté la chanson Ringo Starr. Ils ont terminé à la 3e place. Dans les succès de ce groupe, on peut mentionner sûrement Nightmare, Rubami la notte, Islanda, Scooby-Doo,
0: Coca Zero.
1: Et nous, on a choisi une chanson qui a été présentée en 2022 avec 1 milliard de streaming et couronnée de plusieurs disques de platine. Et la chanson s'appelle Giovanni Wannabe. Vous allez sûrement danser avec nous. Et c'est parti avec I Pinguini Tattici Nucleari et Giovanni Wannabe.
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0: Club. Siete giovani wannabe dei pinguini tattici nucléaires et on continue notre voyage avec Stéphane Boschi.
1: Et oui, vous êtes au cœur de l'Italia Top, édition spéciale Gruppi Italiani, et on continue avec les Subsonica, qui est un groupe de musique rock formé en 1996 à Torino. Au cours de leur carrière, ils ont sorti 10 albums studio et ont remporté de nombreux prix et distinctions tels que le MTV Europe Music Award et puis un David de Donatello en 2024, et notons aussi une participation au festival de Sanremo en 2000. Le nom du groupe Valentina vient de la contraction de deux titres de chansons, Sonica et Subacqueo, qui ont donc formé Subsonica. On a choisi de vous faire écouter leur titre de 2023, Mattino di Luce, dans notre Italia Top spécial Gruppi Italiani.
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0: C'était les Subsonica avec Mattino di Luce. Valentino, on poursuit notre édition spéciale Italia Top, Gruppi Italiani.
1: Le prochain groupe qu'on a choisi, c'est Il Volo, un groupe musical italien formé en 2009. Le trio est composé de deux ténors et d'un baritone. Ils furent les premiers artistes italiens à avoir signé, pense-toi Stéphane, un contrat direct avec un grand label américain. Le répertoire du groupe est principalement composé de titres appartenant à la tradition classique italienne internationale, arrangés dans un style moderne, et des titres pop revisités dans une tonalité classique. Ils ont également enregistré des titres en espagnol, anglais, français, allemand et latin. Le groupe a remporté le Festival de Sanremo en 2015 avec Grande Amore, avec lequel ils ont aussi participé à l'Eurovision de le Festival de la chanson en 2015 et se sont placés troisième en Festival Eurovision. À ce jour, ils ont vendu plus de 22 millions d'exemplaires dans le monde et on a choisi pour vous les présenter un titre particulier qui s'appelle L'amore si muove, sorti en 2015, écrit avec la collaboration de Francesco Ringa. Mesdames et messieurs, Il Volo avec L'amore si muove.
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0: C'était L'amore si muove de Il Volo et on continue notre voyage dans les groupes italiens.
1: On voyage avec vous sur Radio Top Italia et on vous présente le groupe Ipu, un groupe formé en 1966 à Bologne sous le nom de I Jaguars, mais pas très vendeur comme nom. Donc ils décident de changer leur nom de groupe, Ipu, et ce nom vient, oui, du célèbre ourson, Winnie l'ourson, Winnie the Pooh, un personnage aimé par la secrétaire de la maison de disques de l'époque. La secrétaire qui devait taper peut-être son patron. J'ai rien dit. On se souvient de leurs titres Tanta Voglia di Te ou également Pensiero, vendus à plus d'1 million d'exemplaires. Et

0: C'était le groupe Ipu avec Qui fermera la musica, un titre de 1981. Valentina, on te retrouve pour un autre groupe italien.
1: Oui Stéphane, le prochain groupe dont j'ai envie de vous parler, c'est les Negramaro, un de mes groupes préférés de musique italienne. Negramaro est un groupe de pop rock italien formé à Copertino, in provincia di Lecce, dans les Pouilles, dans les années 2000. Son nom, il prend effectivement, c'est très bizarre, c'est un de mes vins préférés, le Negramaro. Et effectivement, il prend le nom de ce vin des Pouilles, trop bon d'ailleurs, c'est un vin rouge très très fort.
0: À consommer avec modération, on le rappelle, merci.
1: Tout à fait. Et c'est un vin justement du Salento. Il reporte beaucoup de récompenses, notamment au célèbre Festival Bar. Moi, je l'ai

Et c'est là que je l'ai connu quand ils sont passés par Naples pendant le Festival Bass, c'était magnifique. On a choisi pour les présenter Ora ti canto il mare, titre de 2020. L'idée de la mer protagoniste de la chanson a toujours décrit une image poétique, en contenant de souvenirs, de malinconie et d'avenir pour le leader du groupe, Giuliano Sangiorgi. La mer devient une terre de possibilités, l'espoir de l'ailleurs, d'un futur possible pleinement représenté par un chant chaleureux et captivant. Laissez-vous transporter par la vague des Negramaro, au cœur de notre Italia Trop, spéciale groupe italiani.

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1: C'était Negramaro avec Ora ti canto il mare. Et on continue avec le prochain groupe, Stéphane.
2: Et ora cantiamo con gli Stadio avec Un giorno mi dirai. Stadio est un groupe de pop, rock, originaire de Bologne, formé en 1977. Cette formation est pendant longtemps un groupe d'accompagnement pour Lucio Dalla. En 1983, la sortie de leur 45 tours, d'une des chansons qui marqueront à jamais leur carrière, Acqua e Sapone, pour le film du même nom de Carlo Verdone, remporte un vif succès. Après plusieurs participations au Festival de Sanremo, le groupe participe à l'édition de 2016 avec la chanson Un giorno mi dirai et il remporte le festival. Stadio devait représenter avec cette chanson l'Italie à l'Eurovision, mais la RAI annonce finalement que Stadio décline l'offre et décide de retenir à l'époque l'artiste Francesca Michelin, deuxième classifiée du Festival de Sanremo 2016, avec sa chanson, on s'en rappelle, Nessun grado di separazione, qui se classera 16e de l'Eurovision. On vous propose d'écouter Un giorno mi dirai, qui se serait d'ailleurs peut-être mieux classé à l'Eurovision de 2016. Stadio dans l'Italia Top, speciale gruppi italiani.

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1: C'était le groupe Stadio avec Un giorno mi dirai. Valentina, on continue notre voyage à travers la musique italienne des groupes italiani.
2: Stéphane, j'ai le plaisir de parler du prochain groupe parce que c'est un de mes coups de cœur quand même. On parle des Maneskin. Alors, déjà, Maneskin, ça veut dire clair de lune en danois. Et c'est un groupe de rock italien formé à Rome en 2016. Je peux t'assurer que si tu vas sur YouTube et tu cherches Maneskin Rome, tu vas tomber sur ce groupe de petits jeunes qui chantent dans la rue et personne ne les regarde.
1: Comme quoi.
2: C'est incroyable. Le groupe, il est composé de Damiano David, qui est le chanteur du groupe, Victoria De Angelis à la basse, Thomas Raggi à la guitare et Ethan Torchio à la batterie. Avec le titre Zitti Buoni, Maneskin, ils ont gagné en 2021 l'Eurovision, après avoir gagné bien évidemment le Festival de Sanremo. Et grâce à ça, ils ont connu un boom dans le monde entier qui l'a ramené à faire plusieurs tours en concert au Japon, en Australie. C'était quelque chose de ouf et ça continue encore aujourd'hui. On a choisi pour vous la chanson Torna a casa. La chanson raconte une séparation. C'est l'éclatement d'un homme qui a perdu sa muse, qui pourtant écoutera sa pierre et reviendra vers lui. Les paroles se concentrent sur Marlena, un personnage déjà mentionné dans le précédent Morirò d'Arè et dans d'autres chansons de l'album. Je vous invite à écouter avec moi Torna a casa de Maneskin.
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2: C'était les Maneskin avec Torna a casa et on continue notre voyage avec le prochain groupe.
3: Italia Top spécial, groupe italiani sur Radio Top Italia en exclusivité pour vous avec le groupe Lo Stato Sociale, avec la chanson qu'on a choisie, Una Vita in Vacanza. Lo Stato Sociale est un groupe musical formé en 2009 par Alberto Cazzola, Ludovico Guenzi et Alberto Guidetti. Tous trois, alors DJ à la radio Città Fujiku de Bologne. En 2011, la formation s'est élargie avec l'ajout d'Enrico Roberto et de Francesco Draiacchio. En 2018, le groupe a participé au Festival de Sanremo, terminant à la deuxième place avec la chanson Una Vita in Vacanza, tandis qu'en juillet de la même année, ils ont reçu le Lunezia Indie Pop Award pour la valeur musicale littéraire de l'album Primati. En 2021, ils reviennent au Festival de Sanremo avec le single Una Vita in Vacanza. Le message de la chanson est celui d'une rébellion contre les impositions. Le travail devrait être notre passion, notre partie fondamentale de la vie, et il ne devrait pas être une obligation ou une contrainte pour survivre. Lo Stato Sociale, pour vous, dans l'Italia Top Speciale Gruppi, avec Una Vita in Vacanza.
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1: C'était Una Vita in Vacanza pour représenter lo stato sociale dans notre Italia Top spécial Gruppi Italiani. Valentina, on te retrouve pour retrouver un groupe que tu connais et que tu as approché récemment vraiment de très très proche.
2: C'est vrai, c'est vrai. On parle de The Colors, que j'ai eu le plaisir déjà d'interviewer et après de rencontrer après le concert quand ils sont passés sur Paris en mars. C'était très sympa. Surtout parce qu'ils viennent de Naples, donc toi.
1: Et voilà, ceci explique cela.
2: Voilà. Du coup, The Colors, c'est un groupe qui en fait s'est formé à Milan, mais d'origine de Naples. Et ils se sont fait connaître en 2015 en remportant la 14e édition du concours de talent Amici di Maria De Filippi. Il est composé de trois personnes, un frontman chanteur Antonio Stash Fiordispino, son cousin Alex Fiordispino à la basse et Dario Iaculli à la batterie. On a choisi pour vous les présenter une de leurs succès plus incroyables. En France, on continue à la chanter cette chanson. C'est Italo Disco. Le sens de la chanson est de rendre hommage au genre musical du même nom, symbole de la musique disco italienne, née à la fin des années 70 et qui a duré jusqu'à la fin des années 80. Avant. Les Colors, passionnés depuis toujours par le rock et la musique électronique, s'inspirent largement à des maîtres de cette période. Je vous laisse écouter avec moi en dansant Italo Disco de Colors.

0: C'était The Colors avec Italo Disco et on se rapproche à la fin de notre voyage dans les groupes italiens.
1: Et oui, un groupe qui fait encore beaucoup de succès puisque tout le monde connaît cette chanson, notamment C'est Sarà Perché Ti Amo de Ricchi e Poveri. Alors, c'est un groupe musical originaire de Gênes, formé en 1967. Ils font partie donc des artistes italiens avec le plus grand nombre de disques vendus, avec plus de 22 millions d'exemplaires. Ils sont le deuxième groupe italien qui ont le plus vendu de disques derrière les Pooh. Dans les années 70 et 80, plusieurs de leurs singles ont atteint des sommets des charts italiens et internationaux. Parmi ceux qui figurent La Prima Cosa Bella, Che Sarà, Sarà Perché Ti Amo, Come Vorrei, Mamma Maria et Voulez-vous danser aussi, qu'on a connu en France. Ils ont participé à 13 festivals de Sanremo qu'ils ont remporté en 1985 avec la chanson Se m'innamoro et ont également représenté l'Italie au concours de l'Eurovision de la chanson en 1978. En janvier 2025, ils entreront dans le top 20 des artistes avec le plus de copies certifiées de la chanson de Sanremo dans l'histoire du festival à l'ère de la FIMI. Ils ont commencé comme un quatuor, puis sont devenus un trio et pendant quelques années un duo en raison des vicissitudes de la vie. On les retrouve maintenant pour vous avec un medley de leurs meilleures chansons en live.
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0: C'était les Ricky et Poveri en live avec un medley de leurs belles chansons, les meilleurs succès italiens ont été là avec vous dans cette édition spéciale Gruppi Italiani de cette Italia Top. On a eu le plaisir d'être avec vous pour faire ce voyage à travers les plus belles chansons des groupes italiens de l'histoire de la musique italienne. Valentina, merci d'avoir été avec nous. On vous remercie, chers auditeurs, pour votre fidélité et on se retrouve très vite sur l'antenne de Radio Top Italia pour de nouvelles aventures. Ciao Valentina, presto.
1: Ciao Stefano, ciao a tutti.
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4: Alors, on vous souhaite un beau réveil, plein de bonnes choses. Aujourd'hui, il va faire beau, donc il faut en profiter.

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1: Fabrice, bonjour.
2: Buongiorno Raffaele, buongiorno
1: cosa,
2: a tutti.
1: Cosa di bello. Il fait beau, mais il fait trop beau. vive-moi la pluie.
2: On respire un peu mieux, quoi.
1: Pas beaucoup.
2: Alors, merci beaucoup, Raphaël. Et je vais vous donner le sommaire de ce cappuccino dominical, exceptionnellement avec une spéciale Festival de Cannes 2026, des films italiens, les coproductions franco-italiennes et coproductions italiennes en général, d'ailleurs. Un reportage, la conférence de presse avec l'écrivain napolitain Eri De Luca, la réaction du maître du giallo Dario Argento, des musiques italiennes, des films du festival, donc tout au long de l'émission. On va parler aussi de Aldeas, qui est le dernier rêve du pape François. C'est un film produit par Martin Scorsese. On parlera de l'Italian Global Series Festival. C'est les séries télé sulla Riviera Adriatica à Rimini Riccione. Ce sera pour début juillet. Donc c'est un festival qui a été présenté à Cannes. Les dernières infos du Ciné-Club des Applis, puisqu'on parle de cinéma, incontournable de parler du Ciné-Club des Applis. Des bons plans. Je vais vous donner des bons plans pour regarder des films du patrimoine italien sur des plateformes en accès libre. Une information de Francesca Paranella del Lago di Como. C'est une exposition à Créteil pour la vente. C'est une vente qui s'appelle le Palais Doré des Bords de Marne. Vous allez voir, c'est magnifique. C'est Francesca qui m'a donné cette info. Et en interview, on va avoir un photographe depuis son plus jeune âge, un grand technicien, un grand professionnel, qui présente une exposition de ses clichés intitulée Les Grands Âges au Musée de l'Homme au Trocadéro. C'est un grand ami de l'Italie et de Cannes, Nikos Aliagas. Oggi è la festa delle mamme. Aujourd'hui donc, ciao mamma, ti voglio bene mamma Luisa. Théo Jubin, baci baci. Voilà, donc je vous emmène sur la croisette pour déguster une petite glace italienne. Ça va nous rafraîchir un petit peu.
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Alors, 79e édition du festival avec une sélection officielle. Je vais vous donner quelques chiffres de 2541 candidatures, 2541 films proposés pour le festival provenant de 141 pays. À savoir qu'à la fin, on a une compétition officielle de 22 films seulement. Une catégorie, par exemple, pour les films de patrimoine Cannes Classics, de 22 films aussi, et une sélection officielle toute catégorie d'environ 76 films, voilà, pour ce grand festival. Un autre chiffre, et après on s'arrête là, c'est les entrées du cinéma en France, par exemple, et en Italie, en 2025. En France, le cinéma français se porte très bien quand même, on peut le dire. C'est le deuxième cinéma au monde en quantité, disons. 157 millions d'entrées pour le cinéma français. Et en Italie, qui a été le plus grand cinéma du monde dans les années 60-70, disons-le, je n'ai pas peur de le dire, 72 millions, donc beaucoup moins, mais quand même avec une certaine stabilité. Alors cette année, un petit point météo sur Cannes, ça s'est bien passé. Il a fait beau, il y a eu beaucoup de vent, on a eu une demi-journée de pluie, donc ça a été une bonne année, voilà, pour faire un petit point bref météo, pas comme en 2023. 2023, j'avais commencé mon premier festival de Cannes, mais sans accréditation. Donc j'étais obligé de faire des interviews de rue. Et là, il y avait eu des jours et des jours et des journées de pluie incroyables. Donc c'était quand même beaucoup, beaucoup moins sympa de faire des micro-trottes à l'extérieur sur la croisette. Ce festival, il est toujours immuable, il bouge pas trop, toujours une pluie de stars. J'ai croisé quelques légendes vivantes très accessibles que j'ai pu côtoyer, échanger, toucher du doigt. Catherine Deneuve, je pense à Gabriel Lorès qui l'a beaucoup illustré, Pedro Almodovar aussi qui l'a illustré. Gabriel, il aime bien faire Barbara Streisand, qui malheureusement n'est pas venue, mais Gabriel, je sais qu'il avait aussi illustré. J'ai croisé aussi Anna Maria Bartolomei, Dario Argento. Il y avait aussi Pino Donaggio, le grand compositeur de musique de film, acolyte de Brian De Palma, autre italo-américain. Donc voilà, on va commencer par faire une petite pause musicale. Donc comme je vous l'ai promis, avec que des films du Festival de Cannes 2026, que des musiques de films italiennes. Là, on va commencer avec le film The Man I Love de Ira Sachs avec Rami Malek. Rami Malek, c'était cet acteur qui a été oscarisé Golden Globe, BAFTA, donc les Oscars anglais, pour Bohemian Rhapsody en 2018 sur le groupe Queen et Freddie Mercury. Et donc voilà, dans ce film The Man I Love, il y a une scène où se mêle du Vivaldi avec la voix de Patti Pravo. Vous connaissez tous ce classique de la musique italienne des années 60, fin des années 60, La Bambola.

0: Alors, ce festival de Cannes est toujours un miroir de la société actuelle qui questionne les problématiques d'actualité, les mutations de notre société. On avait deux grands thèmes cette année. D'un côté, la guerre très présente, surtout la Seconde Guerre mondiale. La première aussi, la guerre d'Algérie, par exemple, chez Christophe Honoré avec son film « Mariage au goût d'orange ». Et de l'autre côté, on avait, j'en avais parlé avec Michel dans notre émission du 17 mai en direct de Cannes, les violences sexuelles avec, par exemple, le film de Asghar Farhadi, Histoire parallèle, où il y a une scène d'agression sexuelle par le personnage de Pierre Ninet. Gentle Monster avec le personnage de Léa Seydoux qui découvre que son mari possède des centaines d'images pédopornographiques sur son ordinateur. Ou encore une femme en couple sous l'emprise de son compagnon, joué par Nils Schneider, dans Si tu penses bien, de Géraldine Nakache. Voilà. Mais c'est aussi un festival avec des moments plus légers, comme par exemple ce film qui a été très attendu, coproduction franco-italienne, tournée à Cinecittà, Roma Elastica de Bertrand Mandico, avec la collaboration aussi de Rai Cinema, le soutien du ministère italien de la Culture. Pour la partie française, il y a Marion Cotillard et Noémie Merlan, qui étaient magnifiques sur les marges de Cannes. Et pour la partie italienne, aussi étaient présentes Isabella Ferrari, Ornella Muti, Franco Nero, avec une ribambelle évidemment d'acteurs italiens pour la distribution. C'est l'histoire d'une actrice des années 80 qui tourne son dernier film. C'est un film baroque, complètement décalé, très intéressant. On pense évidemment à Fellini, la Dolce Vita, 8,5. On pense à Stanley Kubrick. Enfin, voilà, il y a à ne pas mettre forcément entre toutes les mains ce film, d'autant que c'était la séance de minuit, donc ça s'est terminé à 3h du matin. Donc là aussi, c'était un peu difficile de voir cette projection. Et dans ce film, il y a aussi la BO, un extrait de la chanson de Ennio Morricone, dont on va parler du film un peu plus tard dans les classiques, Metti una sera a cena, qui nous permet de parler, de rendre aussi un hommage au grand compositeur italien de colonne sonore, de musique de film. Donc Ennio Morricone, évidemment, Nino Rota avec Fellini, Armando Trovajoli, Piero Piccioni, Luis Bacalov, Carlo Rustichelli, Riz Ortolani, Franco Biccio, Nicola Piovani, qu'on avait reçu, Michel avait reçu à Cappuccino. Donc c'est un peu comme les carrossiers italiens, ce sont des artisans très précis et géniaux que sont les grands compositeurs de musique de film. On pense aussi à Giorgio Moroder, italo-allemand, et Pino Donaggio aussi, le grand compositeur né à Burano, qui a 84 ans, qui est venu à Cannes cette année pour présenter son travail sur le nouveau film de Nicolas Winding Refn, Her Private Hell. Pino Donaggio, qui a évidemment été l'acolyte de Brian De Palma, il a illustré ses films Carrie au bal du diable, Pulsion, Blowout avec John Travolta, Body Double, magnifique thriller des années 80. Il a travaillé aussi avec Nicolas Roeg, Don't Look Now, Lucio Fulci, Le Chat Noir, c'est lui, Don Camillo, Terence Hill, Trauma de Dario Argento. Voilà, donc on voit que c'est un très grand compositeur de musique de film, donc toujours bien, bien en place. Et d'ailleurs, il a confié à notre confrère Benoît Basirico de Cinésic qu'il allait travailler, attention, scoop information, sur le prochain film de Brian De Palma, Sweet Vengeance. Donc voilà encore une affiche très alléchante, Brian De Palma, Pino Donaggio, à voir donc dans les prochains mois, ou plutôt dans les prochaines années. Alors, la sélection Cannes Classique, c'est là où vraiment a été mis en valeur les films italiens. C'est une sélection qui a démarré il y a une vingtaine d'années pour... avec l'apparition du numérique, le Festival de Cannes a voulu créer une sélection qui permet de valoriser le patrimoine. Et c'est vrai que là, le cinéma italien est en majesté dans cette catégorie. Il y a eu, on en a parlé, la projection du documentaire sur Vittorio De Sica, avec des intervenants prestigieux, Wes Anderson, Isabella Rossellini, Asghar Farhadi, Nicola Piovani, Jean Gilly, qu'on connaît bien ici, Dominique Sanda, les frères Dardenne. Dans ce documentaire aussi, a été évoqué sa relation avec son scénariste de toujours, Cesare Zavattini, leur étroite collaboration pendant trois décennies. Donc Vittorio De Sica, il a commencé en tant que chanteur, on le connaît, en tant que comédien, premier acteur du parlant italien, premier Oscar pour un film non anglophone avec Chuchia, puis Le voleur de bicyclette, 5 Oscars au total. Umberto Di, c'est le film sur son père, son film préféré. Et là, on va l'écouter, Vittorio De Sica, chanteur. C'était dans le film Gli uomini che mascalzoni en 1932, en l'honneur de Mariuccia, dédicace à toutes les Mariuccia qu'on connaît. C'était un personnage dans le film de vendeuse en pharmacie. Donc pour Mariuccia, parlami d'amore, Mariu.
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0: Alors, on va parler d'une exposition qui s'appelle Les Grands Âges, en hommage à nos aînés. C'est une personne, un photographe qui a un œil justement particulier, très affûté, et qui a la culture aussi pour approcher ces personnages-là. C'est un peu comme ce grotesque cher à Fellini, à Martin Parr, ou par exemple, je pense aussi à l'acteur Marcello Fonte, qui a été cet acteur calabrais prix d'interprétation à Cannes en 2018 pour Dogman de Matteo Garrone. C'est Nico Saliagas qui présente donc son travail au Musée de l'Homme, une exposition démarrée le 8 avril qui se déroule jusqu'au 3 janvier 2027. Donc voilà, j'ai eu la chance de pouvoir l'interviewer. Donc ami de Cannes, ami de l'Italie aussi, vous allez voir, Nico Saliagas.
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0: Yassas Kyrie, Nico Saliagas.
2: Piacere.
0: Vous êtes photographe depuis votre plus jeune âge. Vos thèmes de prédilection sont la Grèce, les peuples de la mer, la vieillesse, les voyages des âmes nomades, les artisans, les artistes. Vous soulignez la dignité des corps, la persistance des gestes, la transmission intergénérationnelle invisible, les traces de l'existence et du temps. Savez-vous d'où vient l'intérêt pour ces thèmes ?
2: J'ai certainement été inspiré d'abord par ma propre histoire familiale, c'est-à-dire que je viens d'une famille grec du centre du pays avec des parents immigrés qui ont fait que je suis né en France. J'ai toujours été en quête de mes racines, donc déjà il y a quelque chose, mes premières émotions elles viennent de ces oliviers plusieurs fois centenaires dans le champ d'oliviers des grands-parents qui n'avaient rien mais qui avaient tout, de l'ancêtre, de l'arrière-grand-père qui était dans un coin et qui nous regardait. Donc mes premières émotions viennent de ce schéma, c'est sûr, c'est l'archétype, c'est l'arche. Et à partir de là, tu recherches la même chose toute ta vie, t'avances et tu te projettes et je recherche la même émotion que celle où, à l'âge de 6-7 ans, je découvre des photos en noir et blanc dans la cuisine de mes grands-parents, une petite cuisine comme ça, à flanc de montagne, dans une maison de pierre. Et je me dis, mais qui sont ces étrangers ? Ils me disent, mais c'est nous, jeunes, idiots. Ah bon ? Vous n'étiez pas né vieux ? Je dis à ma grand-mère, ben non. Ça veut dire que moi aussi, je vais dire, ah oui. Ça veut dire que mes parents vont vieillir et mourir, me dit ma grand-mère. Déjà, tu as 6 ans, tu ne comprends pas. Et donc, ce rapport au temps, il va forger ta quête en disant, puisque tout est passage, puisque tout est mouvement, moi, je vais essayer de garder quelque chose. Non pas comme un collectionneur. Je ne collectionne pas des visages de personnes âgées. Ce n'est pas ça l'idée. Mais comme un passeur, celui qui se souvient. Si tu te souviens de celui qui part, il ne serait pas parti pour rien.
0: Comme les franco-italiens, les franco-héléniques, vous reveniez souvent à votre village, à vos racines, au bled. Pendant un long voyage, vous traversiez plus l'Europe. Et donc, qu'est-ce que vous avez retenu quand vous reveniez dans vos terres, de la terre de vos origines ? Qu'est-ce que vous ressentiez à ce moment-là ?
2: Alors, moi, je venais gamin, on venait en bagnole, on n'avait pas d'avion, évidemment, c'était trop cher à l'époque, on venait en bagnole, on faisait 4 jours. Alors, parfois, on passait par l'ex-Yougoslavie, les Balkans, l'Allemagne, la Suisse, mais le plus souvent, quand on avait un peu de pépette, on prenait le bateau, soit à Brindisi, soit à Ancona, soit à Bari, soit on passait par les Pouilles, tout ça, et donc il y avait tout un parcours initiatique. En fait, le retour au bled, mais c'est vrai pour nous qui avons des parents qui venaient d'ailleurs, mais c'est vrai pour le Marseillais qui monte à Paris, c'est vrai pour le gars qui vient du Maroc, c'est vrai, c'est le même chemin. Le retour au bled, c'est le retour d'Ulysse, à Ithac. C'est ce chemin-là, en permanence, cette nostalgie tout le temps. Mon père, c'était le gars de mariage à la grecque. Dès qu'il voyait un truc, oui, on a inventé ça il y a 3000 ans, je suis né là-dedans. Mais en même temps, ce qui était très intéressant, c'est que je sortais du quartier populaire du 10e à l'époque où j'avais grandi,

0: où ben, elle est morte. Ah merde. J'aurais dû peut-être passer un peu plus de temps avec elle. J'aurais dû l'écouter. J'aurais dû lui demander. Parce qu'avant d'être une vieille dame, une grand-mère ou une arrière-grand-mère avec un fichu noir sous un figuier ou un platane, ben, elle était une jeune femme qui avait le cœur qui battait, qui s'est mariée visiblement, qui a eu des histoires, des enfants, qui a peut-être perdu des enfants, qui a eu faim pendant la guerre. Et si c'était moi ? Et si son histoire peut m'aider à comprendre la mienne ? C'est pour ça que je photographie.
1: Buona giornata.
0: Buona giornata, buonasera.
1: Voilà, Nikos, donc on voit qu'il maîtrise autant la langue de Molière, la langue d'Homère, que la langue de Dante. Et voilà, il parle vraiment bien de ces gens. Et on a tous connu ça dans les villages, hein, qui venaient vous voir. Et disaient, toi, tu vas où ? Qu'est-ce que tu fais ? Où tu vas ? C'est vraiment exactement ça. L'affiche de son exposition, c'est une photo que le Musée de l'Homme a choisi. D'un couple, donc c'était souvent, il fait donc de la photo de rue, lui aussi il va pérégriner. C'était à Venise, donc il voit sur une terrasse deux personnes assez intéressantes pour lui. Il les photographie, enfin il demande d'abord l'autorisation des photographies, ils leur disent oui, et il fait quelques clichés. À ce moment-là, l'homme sort un appareil photo, lui-même qui photographie le photographe en train de photographier, et il s'est trouvé que c'est en faisant des recherches par la suite que c'était deux personnages très connus en Italie, puisque elle c'est Laura Miré et lui c'est Italo Zanier, historien de la photographie, premier titulaire d'une chaire sur l'histoire de la photographie en Italie. Et donc voilà, c'est ce qui donne l'affiche de cette exposition Les Grands Âges au Musée de l'Homme jusqu'au 3 janvier 2027. J'ai pu aussi avoir quelques mots du biodémographe Samuel Pavard qui participe aussi à l'exposition des Grands Âges, puisque le Musée de l'Homme fait partie aussi du Muséum d'Histoire Naturelle. Donc il y a une caution scientifique qui est tout à fait agréable à entendre. Samuel Pavard, vous êtes biodémographe, chercheur spécialiste du vieillissement. Qu'est-ce que vous avez voulu mettre en lumière dans cette exposition ?
2: Alors, ce qui nous paraissait important avec Nikos, c'était de proposer un autre regard sur les grands âges. Les grands âges, c'est une réalité sociale et biologique très complexe, qui n'est pas facile à appréhender. Et on voulait poser un regard sur cette complexité.
1: Les cultures méditerranéennes, notamment la culture italienne et la culture grecque, nous montrent, même avant les pays du Nord, combien le vieillissement était intégré à leur culture à travers l'alimentation, les modes de vie, la socialisation aussi des personnes âgées. C'est aussi une observation que vous avez pu faire ?
2: En fait, ça c'est une réalité qui concerne l'ensemble de l'humanité. Un des axes de l'exposition, c'est de montrer en quoi les grands âges ont toujours fait partie de notre humanité et le rôle fondamental qu'ils ont joué dans le passé pour la transmission des savoirs techniques, écologiques, même un rôle dans notre évolution biologique et culturelle.
1: Précisément, ce qui concerne la socialisation des personnes âgées, notamment dans les maisons de retraite, les EHPAD, etc. Vous ressentez, vous, en tant que chercheur, une des différences de culture, une différence d'approche en fonction des cultures, des territoires ?
2: Oui, alors, je ne sais pas si on peut parler de différence de culture. C'est vrai que, moi j'ai un peu travaillé dans des populations très isolées en absence de médecine moderne. Il y a des grands âges, mais il n'y a pas d'EHPAD. Et passé 65 ans, la mortalité augmente tellement rapidement qu'il n'y a pas ou très peu de très grands âges. Donc c'est vrai que ces très grands âges dont il faut s'occuper longtemps, c'est une réalité que qui est quand même assez inédite dans l'histoire de l'humanité et dont il faut en faire face maintenant.
1: Merci beaucoup. On revient au Festival de Cannes et au film italien du patrimoine avec L'Innocente qui a été présenté donc dans la sélection Cannes classique de Luchino Visconti. Présenté à la base en premier en 1976, dernier film de Luchino Visconti, donc qu'il n'aura pas vu puisque c'est un film posthume d'après le roman de Gabriele D'Annunzio avec Giancarlo Giannini, Laura Antonelli, Jennifer O'Neill. À l'origine, Visconti voulait que ce soit Alain Delon, Romy Schneider et Helmut Berger qui jouent les premiers rôles. Jacqueline Bisset avait aussi accepté de jouer aux côtés de Charlotte Rampling, mais s'est désistée pour incompatibilité avec avec Laura Antonelli. Voilà pour la partie un peu des informations underground, des informations souterraines. Donc, l'Innocent est fait partie

0: vraiment des chefs-d'œuvre de Visconti restaurés magnifiquement, comme Le Guépard, comme Senso, aussi comme le film de Vittorio De Sica sur les jardins des Finzi Contini, aussi qui est un superbe film qui a bénéficié d'une super restauration. Alors, je vous avais promis des bons plans. Pour regarder les films du patrimoine, je vous en donne un, c'est Lo Straniero, le film L'étranger de Camus, adapté par Visconti, avec Marcello Mastroianni, George Wilson, qui est disponible en accès libre VO sous-titré français sur la plateforme YouTube de la chaîne Shakespeare Network. Voilà, une info sur Luchino Visconti pour le 50e anniversaire de la mort du Comte Rouge, évidemment, donc comme c'était 76-2026 à Cannes. Et il y a aussi un ouvrage qui est paru le 16 avril 2026 sous la direction de Jean Gilly aux éditions Grémez, intitulé « Tout sur Luchino Visconti ». Et donc voilà, on va écouter la bande-annonce « Il filmato » de L'Innocente de Luchino Visconti, restauré en 4K haute définition, film de 1973.
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0: Voilà l'élégance, la délicatesse du maître Luchino Visconti. Metti una sera a cena, c'est un film de Giuseppe Patroni Griffi de 1968. En français, ça s'appelle Disons un soir à dîner avec Florinda Bolkan, Tony Musante, Jean-Louis Trintignant, Annie Girardot. Musique exceptionnelle signée Ennio Morricone, qu'on avait écouté dans notre émission Cappuccino du 17 mai en direct de Cannes. Le film était en compétition à Cannes en 1969, il faut le souligner. Alors Giuseppe Patrone Griffi, c'est un Napolitain né en 1921, issu de l'aristocratie, qui s'impose d'abord comme romancier et dramaturge. Et il a à la base une grande œuvre théâtrale, adaptée au cinéma d'ailleurs aussi par Roberto Rossellini. Et il va être proche du courant rétro des années 70 avec une œuvre qui mêle érotisme, mélancolie, décadence, utilisant souvent l'histoire comme toile de fond. Alors ce film, Metti una sera a cena, fait bénéficier d'une restauration de SND, du groupe M6, avec la participation de la Cineteca Nazionale et de Rome. Et en distribution française, ce sont les films du Camélia. Cette version restaurée va ressortir le 1er juillet, au cinéma, après sa présentation à Cannes Classique avec le maître Dario Argento, puisque Dario Argento, le cinéaste, avait signé à l'époque le scénario de cette pièce de théâtre adaptée. Alors lui-même dit que le film est très... une rumeur, disons, très sulfureuse. Même lui, à Cannes encore, a dit « c'est un film vraiment basé sur le sexe, tout ça ». En fait, c'est vraiment une pièce de théâtre sur l'amour, sur les tourments amoureux entre deux couples. Donc, c'est pas si explicite que ça, mais c'est vraiment un très, très beau film. Moi, je ne l'avais pas vu. Je l'ai découvert aussi là-bas et beaucoup de gens n'avaient pas vu ce film. Donc, c'est une très, très belle ressortie. C'est une sorte de série B, mais comme savent le faire les Italiens, vraiment, avec une excellence incroyable. Donc si vous avez l'occasion de le revoir, ça sort en France donc le 1er juillet au cinéma. Dario Argento justement a lâché une bombe à Cannes. Il a dit qu'il allait superviser une nouvelle trilogie d'horreur, donc le maître du giallo, des cauchemars, des meurtres, des femmes mystérieuses et des masques inquiétants, a dit que le cinéma italien est sur le point de redevenir profondément dangereux. Il n'est pas derrière la caméra, mais il va être impliqué dans l'écriture et la production. Donc voilà, ça suffit à voir une rumeur et des attentes des fans très importantes. Un autre film qui a été présenté à Cannes, là c'était en accès libre, c'était au cinéma de la plage, Signore et Signore, et on en avait parlé, c'est Messieurs Dames de Pietro Germi, qui était la deuxième Palme d'Or de 1966 avec Un homme et une femme de Claude Lelouch. Donc là aussi, bon plan, vous pouvez visionner ce film, Signore et Signore, et sur YouTube, le film complet, film de Pietro Germi de 1966. Alors on revient à 2026 avec un nouveau film, La vie d'une femme. Là on va s'écouter bientôt le reportage que j'ai fait à Cannes. Donc j'ai eu l'opportunité d'assister à la conférence de presse de ce film de Charline Bourgeois-Taquet avec Léa Drucker, la participation de Eri De Luca, il y a aussi Laurent Capelluto, Mélanie Thierry, Marie-Christine Barrault, Charles Berning. Il y a une magnifique scène de fin dans la capitale piémontaise à Turin. Donc c'est l'histoire de Gabrielle interprétée par Léa Drucker, une chirurgienne d'âge mûr sans enfant, accaparée par son travail, qui va voir sa vie bouleversée. Alors on va revenir un petit peu sur Eri De Luca, donc il joue un écrivain isolé dans les montagnes, voilà, toute référence avec sa propre vie est fortuite, disons, plus ou moins. Il a été juré en 2003 et c'est vrai qu'il a un profil assez atypique. Il a commencé comme ouvrier pendant 18 ans chez Fiat, il a été alpiniste, il est donc écrivain, on le connaît, autodidacte en anglais, français, russe, yiddish, hébreu ancien. Il se définit comme écrivain non-croyant hanté par les textes bibliques. Et là, il y a une petite polémique parce qu'il a, enfin même une grosse polémique parce qu'il a fait une déclaration disant « je suis sioniste et il n'y a pas de génocide à Gaza ». Donc ça a enflammé évidemment la toile. Il a fait une clarification sur Libération, voilà, que vous pouvez voir en ligne. Voilà, Eric De Luca. Je vais poser une question pendant ce Festival de Cannes. On va s'écouter tout de suite, voilà, le reportage et aussi la réaction après Eric De Luca de Dario Argento à la sortie de la projection du film Metti una sera a cena. Bonjour, Fabrice Mazera, Radio Aligre et Top Italia. Je voulais exprimer mon coup de cœur à Léa Drucker pour l'écho qu'elle donne aux métiers médico-sociaux dans vos films. La coordination manualité-oralité, un magnifique ballet. J'avais une question pour Eric De Luca. Comment vous témoignez dans votre travail de l'âme qui mute ?
1: De l'âme ?
0: L'anima che muta, mutande.
1: Moi, je m'occupe plus du corps que de l'âme. Je suis plutôt un écrivain physique qui reçoit les idées à travers l'expérience physique du corps. Donc la tête est la dernière à savoir qu'est-ce qui se passe. Et alors, mais ça qui me plaît, j'ai vu ce soir ce film, le film, et j'ai aimé le fait qu'il s'agit de la vie d'une femme, mais aussi de la vie d'une citoyenne qui s'engage complètement dans sa dévotion au travail et à son commitment, à son engagement pour mieux faire pour la société. Et donc il y a cette chose petite, héroïque, de certaines personnes qui sont une minorité dans notre société, mais qui arrivent à tenir ensemble les fibres d'une société qui est délabrée maintenant.
2: Alors, Metti una sera a cena. C'est un film de 1968, c'est un beau film, c'est un très beau film. Il va nous apparaître en copie restaurée, il va ressortir en salle, René Chama est devant moi et René va le ressortir, va le distribuer dans les salles françaises en tout cas, grâce au film du Camélia, et la restauration du film a été rendue possible grâce à SND, qui devait avoir quelques droits. Où sont les gens SND, comme je vois, voilà. Et la Cinémathèque Nationale Italiana. Voilà. Et il y avait dans ces années-là un jeune scénariste qui avait déjà un peu écrit avant, tu vas nous dire, ou après Sergio Leone, un jeune scénariste qui n'était pas encore le grand cinéaste qu'il allait devenir, mais qui était scénariste, critique, il a raconté ça dans un livre de mémoire absolument formidable. C'est Dario Argento et nous avons le plaisir, l'honneur et le grand avantage d'avoir parmi nous, si tu peux te lever, cher Dario, debout, Dario Argento.
3: Negli anni 60 è cambiata la nostra vita, penso, quindi non siamo gli stessi.
4: Però è bellissimo, eh?
3: Grazie.
4: Ha invecchiato bene.
3: Ah, vero.
4: Grazie mille, maestro, eh? Buona serata.
0: Voilà, très émouvant d'écouter Dario Argento avec le générique de fin. Voilà, ce grand monsieur au grand âge, voilà, comme le dit Nico Saliagas, de parler comme ça de son travail, travail d'une vie, évidemment. Alors, mon coup de cœur, moi, pour cette édition, et voilà, et on va clôturer cette page sur le Festival de Cannes 2026, c'est Fatherland de Paolo Pawlowski, une coproduction italienne qui a été prix de la mise en scène ex aequo avec le film espagnol La Bola Negra. Et donc voilà, c'était mon coup de cœur avant. Je ne savais pas qu'ils allaient avoir la mise en scène, le prix de la mise en scène, mais j'en suis très heureux. C'est sur l'histoire de Thomas Mann, l'écrivain qui a d'ailleurs écrit La mort à Venise, adapté par Visconti, qui revient dans l'Allemagne de l'après-guerre, lui qui est émigré aux États-Unis. mise en scène magnifique, beauté formelle, des chants polyphoniques militaires, c'est magnifique. Si vous aimez Wagner, Bach, ça se rapproche, pour ma part, je dirais, de l'année dernière à Marienbad d'Alain Resnais, qui a été Lion d'Or à Venise en 61. Et qui d'ailleurs est un des films préférés, il l'a dit à cette projection, un des films préférés du maître Dario Argento. Alors voilà pour cette page spéciale pour Cannes 2026. A été annoncé en avril les premières images d'Aldeas, le dernier rêve du pape François. C'est la Scolas Occurrentes, c'est le mouvement éducatif mondial fondé par le pape François qui a dévoilé ses premières images dans une projection privée le 21 avril au Vatican pour marquer le premier anniversaire du décès du pape François. Un film à l'initiative du pape François lui-même et du réalisateur oscarisé Martin Scorsese. C'est un film qui a été tourné en Italie, en Indonésie, en Gambie et au Vatican et qui présente le dernier témoignage filmé du pape François enregistré peu avant sa disparition. Au cœur de ce projet se trouve un film où des communautés entières se rassemblent pour créer et partager leur propre histoire. Et on retrouve notamment le retour de Martin Scorsese dans son village, le village natal de son grand-père en Sicile. Martin Scorsese a déclaré que cet hommage au Saint-Père honore sa mémoire en incarnant l'esprit de son ministère et son rêve de créer une culture toujours plus humaine. À ce moment précis de l'histoire, je crois que ce n'est pas seulement un rêve, mais une nécessité. Donc évidemment, gros écho dans la société actuelle pour ce film de Martin Scorsese. Donc on espère voir prochainement la projection. Prochaine séance du Ciné Club des Aclis, c'est vendredi 5 juin à 20h. Sole a Cantinelle, un film de Gennaro Nunziante avec l'humoriste Checco Zallone, l'humoriste des Pouilles. C'est un film de 2013. Ça se passe au 28 rue Claude Tillier. Et l'ami Lino Stallano nous propose aussi deux cycles à la Cinémathèque française, Lina Wertmüller, du 11 au 28 juin 2026. Avec notamment la conférence de Gabriella Trujillo, jeudi 18 juin à 19h, Qui êtes-vous, Lina Wertmüller ? Et un deuxième cycle, Claudia Cardinale, du 24 juin au 11 juillet. La grande actrice disparue il y a peu. Quand on voit sa filmographie, là aussi, on est dans une légende immortelle du cinéma. 8,5, Le Bel Antonio, Cartouche, Il était une fois dans l'Ouest, Meurtre à l'italienne, Le Pigeon. Le Mauvais Chemin avec Jean-Paul Belmondo de Mauro Borellini, Rocco et ses frères de Visconti, Sandra aussi de Visconti, La Ragazza de Comencini, La Panthère Rose, tout ça c'est diffusé à la Cinémathèque française donc du 24 juin au 11 juillet. Et à noter un ciné-club avec La Fille à la valise de Muriel Joudel le 2 juillet. À 2026, donc à 19h. On va s'écouter une petite chanson, une grande chanson, franco-italienne, qui était dans un film à Cannes cette année. Ce film, c'est Le Corset, c'est un film d'animation. De plus en plus de films d'animation viennent à Cannes. Personnellement, j'en ai vu cette année et c'est vraiment très très intéressant. C'est un long métrage qui permet vraiment d'avoir des choses que ne permet pas le cinéma traditionnel. Ce film, c'est réalisé par Louis Clichy. Il a été prix spécial du jury de la sélection Un Certain Regard, donc il a été primé. C'est l'histoire de Christophe, un enfant élevé dans une ferme qui découvre la musique. Alors c'est une chanson écrite par René Rouzeau, composée par Louis Ferrari, le compositeur de Domino, le cousin de Tony Murena, incontournable accordéoniste swing musette. Tous deux sont des Borgotaro Nogentais de la province de Parme et donc installés à Nogent-sur-Marne, dans le Val-de-Marne. Et donc la chanson qu'on peut écouter dans le film d'Yves Montand, c'est en 1956, ça s'appelle « Moisson, la terre est basse ».
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0: Alors, en marge de ce Festival de Cannes, se tenait une présentation de l'Italian Global Series. C'est la deuxième édition du festival de référence des séries italiennes qui s'appuie sur l'héritage du célèbre Roma Fiction Festival qui s'est tenu chaque année de 2007 à 2016. En France, on a plusieurs festivals sur les séries télé et les fictions télé. C'est le Cannes Série qui a lieu fin avril, juste avant le festival. Festival de Cannes, et il y a aussi le Festival des fictions télé de La Rochelle. Alors, c'est Marco Spagnoli, le directeur artistique de l'Italian Global Series, qui a présenté le programme de cette vitrine de 9 jours qui se déroulera du 3 au 11 juillet 2026 dans les villes romagnoles de la côte adriatique, Rimini Riccione. Donc voilà, dévoilement des premières images de la programmation, lauréat des prix d'excellence Maximo, membre du jury, présentation des avant-premières et des invités spéciaux. Alors, à noter que pour les membres du jury, on a l'acteur et réalisateur français Bruno Guéry qui a signé Emily in Paris, le Lotus Blanc, qui va présider le jury des séries comiques de cette Italian Global Series. On a Amanda Righetti, on a Maurizio Lombardi, l'acteur qui est dans le film présenté à Cannes, Roma Elastica, de Bertrand Mandico, par ailleurs. On a le producteur, fils de son père, Pier Giorgio Belloc, fils de Marco Belloc, voilà, pour une partie des membres du jury. Il y a un hommage qui va être rendu pour le 50e anniversaire du Jésus de Nazareth de Franco Zeffirelli, considéré comme un grand jalon de l'histoire de la télévision. Parmi les titres de la section série dramatique figure en première mondiale la première mondiale de The Daughter of the Ashes, The Cases of Teresa Battaglia, réalisée par Kiko Rosati avec Elena Sofia Ricci. En français, cette série s'appelle Le Commissaire Teresa Battaglia, tout simplement. Dans la section mini-série, il présente One of Us. C'est une nouvelle production italienne réalisée par Andrea Rebuzzi avec Raoul Bova. Il y a une série française qui est dans cette Italian Global série, c'est Laura's Treatment, réalisée par Hakim Isker. En français, on la connaît sous le titre L'affaire Laura Stern avec Valérie Bonneton. C'est une série dramatique, sacrée meilleure série dramatique du Festival de la fiction télé de La Rochelle. 4 épisodes de 52 minutes qui raconte l'histoire d'une association donc avec comme responsable Valérie Bonneton, le personnage de Valérie Bonneton qui vient en aide aux femmes victimes de violences. Dans la série comédie, la première série annoncée est l'italienne Una piccola formalità. C'est réalisé par Davide Marengo avec Pilar Fogliatti, Alessio Boni et Lorenzo Richelmi. Voilà, donc cette Italian Global Series, c'est un événement complètement gratuit qui est ouvert au public à Rimini, notamment au cinéma Fulgor, au Teatro Galli, au Teatro degli Atti et au Corte degli Agostiniani, et à Riccione on a le Pala Riccione et l'Arena Piazzale Ceccarini. Voilà, si vous êtes sur la côte adriatique début juillet, vous pouvez assister à cette Italian Global Series dont le programme complet va être annoncé dans quelques jours. Vous pouvez le voir sur le site Italian Global Series Festival.it. Alors, on a le temps de passer une petite chanson. C'est la série de l'orchestre Casadei, Secondo Casadei. Vous en avez parlé il y a quelques temps. Là aussi, c'est un bon plan. C'est disponible en accès libre sur les plateformes YouTube de la chaîne Casadei Sonore Official. Le Musée Casadei est à Savignano sul Rubicone, dans la province de Forlì Cesena, en Romagne. Et ensuite, on enchaîne sur un des classiques de l'orchestre Casadei de 1936, Tramonto. Voilà, c'est le filmato, la bande-annonce de la série Secondo Tempo sur sur Secondo Casadei.
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0: 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Alors, à partir du vendredi 5 juin, pendant tout l'été, Paris, capitale mondiale de la mode, accueille au Musée Mayol la première grande rétrospective française consacrée aux créateurs. On en avait parlé, donc on s'approche de cette visite d'exposition. Figure flamboyante et visionnaire de la mode internationale, Gianni Versace a évidemment marqué son époque par une esthétique audacieuse où se rencontrent glamour, sensualité, opulence baroque. 450 pièces exceptionnelles de la création du maître Calabret, des silhouettes originales, des accessoires, des croquis, des objets décoratifs, photographies, vidéos, interviews rares, offrent un panorama complet de Gianni Versace, tragiquement disparu à Miami. Dans une scénographie résolument pop, signée Nathalie Crinière. Donc voilà, tout l'univers de Versace, notamment ses débuts dans l'atelier familial en Calabre, l'iconographie de la religion catholique, évidemment, grosse inspiration. Inspiration aussi du statuaire grec, de l'opéra italien ou encore fascination pour le baroque et les imprimés opulents. Voilà, toutes les informations sur museemayol.com, exposition Gianni Versace rétrospective. À noter que cette expo est en parallèle à la famille Versace. Donc voilà, il n'y a pas de lien entre l'exposition et la famille Versace, mais c'est la première grande rétrospective en France sur le créateur Calabret. Alors, une info de Francesca Paranella del Lago di Como, qu'on embrasse bien fort. Alors, l'exposition, elle est déjà passée puisque ça a eu lieu du jeudi 28 au 30 mai. On pouvait voir justement dans ce qui s'appelle donc intitulé Le Palais Doré des Bords de Marne. Donc, dans ce palais doré qui est dans le quartier des Butalages à Créteil, 17 rue du Port, une magnifique demeure avec une sélection de mobilier 19e, de style, des objets d'art, des tapis, des tapisseries. Tout ça va être vendu aux enchères mardi prochain, le 2 juin à 14h, chez Océna, au 66 avenue de Breteuil, dans le 7e. Et donc, son propriétaire voulait que ce palais soit le plus doré possible. Donc, on est vraiment dans du baroque, dans du rococo. Il y a pléthore de styles du Louis XIV, du Napoléon, dans cette maison bourgeoise de 300 mètres carrés, décorée du sol au plafond, donc avec du clinquant, des lustres, des commodes, des cartels, des consoles. Voilà. Ça commence pas trop cher, mais évidemment, ça s'envole un peu au niveau des prix. Voilà, c'est une vente aux enchères qui aura lieu donc chez Océna. Tous les renseignements sur océna.com, O-S-E-N-A-T. On continue avec une petite pause musicale. C'est la bande originale du film Signore e Signori, Carlo Rustichelli, grand compositeur italien. On est en 1966 dans le film de Pietro Germi. La chanson s'appelle Prima della festa.

Alors, une autre info, c'est en BD, une BD qui s'appelle Mona, qui est sortie aux éditions Les Étages le 6 mai 2026. C'est inspiré par les portraits de son grand-père, de son père et de son frère qui travaillent encore la coupe de bois à cheval dans le massif des Écrins. Et donc par la relation de confiance qui les lie, c'est signé Eric Savoldelli, donc un roman graphique, comme on dit une BD, là aussi l'Italie avec les fumetti, c'est hautement illustré. Là on est dans l'Italie des années 50 avec l'immigration italienne, la haute montagne, la solidarité malgré le racisme et la force de la relation homme-animal. On est dans cette histoire vraie des bûcherons italiens venant travailler dans la France de l'après-guerre. Voilà, Mona, donc c'est déjà sorti de Eric Savoldelli aux éditions Les Étages. Oggi è la festa delle mamme et j'embrasse très fort ma maman, Mama Luisa, classée 1929, baci. On va s'écouter justement Dalida qui rend hommage à toutes les mamans du monde en 1957.

Grazie Dalida pour cet hommage à toutes les mamans du monde. On va continuer avec des musiques de films. Nino Rota, Federico Fellini, 8 et demi, Marcello Mastroianni. Alors justement, dans la cérémonie d'ouverture à Cannes, il y a la maîtresse de cérémonie Ai Haidara qui a rendu hommage justement au cinéma italien et à cette réplique de Marcello, mais par évidemment l'actrice de la Dolce Vita, Marcello come here, qui était donc cette incantation, on pourrait dire, au cinéma italien, comme on fait pour réincantare, pour rallumer les étoiles du cinéma italien. Voilà, on va essayer de voir comment on peut faire pour que le cinéma italien retrouve vraiment toutes ces lettres de noblesse. Et donc, on va s'en souvenir avec ce Nino Rota, 8 et demi, de Federico Fellini.

La fanfare, la décadence, la résilience pour le cinéma italien. On va continuer avec l'élégance, la délicatesse des cordes de Piero Piccioni, grand compositeur de musique de film italien. Amore mio, aiutami.

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1: Et merci de nous écouter sur Aligre FM tous les dimanches, Cappuccino. Alors, je vais vous rappeler un peu les bons plans sur le cinéma italien, sur les films italiens que vous pouvez voir tranquillement chez vous, sur les plateformes internet avec Lo Straniero, l'étranger de Camus, adapté par Visconti avec Marcello Mastroianni, George Wilson. Vous avez la version originale sous-titrée français sur la plateforme YouTube de la chaîne Shakespeare Network. Vous avez Signore e Signori, ces messieurs dames de Pietro Germi en 1966, entre hypocrisie chic et désir très peu discret, la bourgeoisie italienne tombe le masque. Deuxième palme d'or à Cannes en 1966 avec Un homme et une femme de Claude Lelouch. Ça, vous pouvez le visionner aussi sur YouTube. Vous tapez Signore e Signori, film complet. Et à propos de la série Secondo Tempo sur Secondo Casadei, Orchestra Casadei, le Museo Casadei à Savignano sul Rubicone dans la province de Forlì-Cesena, c'est sur la chaîne Casadei Sonora Official, sur YouTube également. Voilà, en accès libre, il y a 4 épisodes sur la vie et le retour de Casadei de Secondo Casadei dans la société d'aujourd'hui. Donc voilà, on peut se douter des différences parce que c'est vrai, quand on écoute la musique, c'est un fantastique mélange de jazz et de liscio italien que propose Secondo Casadei. Nicola Piovani, La vita è bella, ogni domenica mattina sur Aligre FM.

Alors, on va continuer avec ces chansons italiennes, des musiques de films. Lo chiamano Trinità. On en a parlé avec tout à l'heure avec Pino Donaggio qui avait signé la bande originale du film Don Camillo de Terence Hill, pardon. Et donc là, Lo chiamano Trinità, le fameux duo Terence Hill, Bud Spencer, sous la direction sonore de Franco Michalizzi. Voilà pour cette musique de film. À tout de suite sur Aligre FM.

Alors, le Camano Trinità, justement, on parlait avec Enrico que cette musique de film de Franco Michalitz, c'était dans le film de Quentin Tarantino, le western, rappelle-moi le titre, Django Unchained, voilà, avec la magnifique voix d'Annibale et Gianarelli. Le Camano Trinità, là aussi, grand moment de la musique de film italienne. On va se quitter avec une dernière chanson, un film avec Jean-Louis Trintignant, magnifique, là, je le redis, dans Metti una sera a cena. Là, il a un duo avec une franco-italienne, d'ailleurs, Catherine Spack, dans le film La Matriarca, en français ça s'appelle L'amour à cheval, et comme ça, ça nous permet de nous dire au revoir, puisque ça s'appelle L'amor dice ciao, et ciao à tutti.

On conclut cette émission sur le cinéma de Cannes avec Armando Trovajoli et ses compositeurs italiens magnifiques, les carrossiers de du cinéma italien qui nous ont enchantés pendant des années. Il faut que ça continue tout ça.

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2: Bienvenue sur Italoscopie qu'on peut écouter sur RVVS et sur topitalia.fr. Donc aujourd'hui une émission, la première émission de l'été avec des invités qui vont nous appeler d'Espagne, d'Italie, de Belgique et avec moi dans les studios Philippe Maran.
3: Bonjour, bonjour à tous.
2: Et Milena Dell'Isola.
4: Buongiorno a tutti.
2: Alors c'est l'été, Philippe, qu'est-ce qu'on fait l'été? Où est-ce qu'on va?
3: À la plage.
2: On va à la plage.
3: À la plage, bien sûr.
2: On va à la mer. Donc il y avait une chanson qui s'impose. C'est laquelle, Philippe?
3: Sapore di mare.
2: Di mare, sapore. Gino Paoli. À tout de suite.

0: Sapore di mare, sapore di te. Gino Paoli qui nous a quitté il y a quelques mois. Ce qu'on ne sait pas de Gino Paoli, c'est que donc c'était un Génois. On va reparler tout au long de l'émission parce qu'on a beaucoup d'artistes qu'on va passer et qui sont de Gênes. Mais c'est qu'il a été député. Philippe, il a été député à la Chambre des députés en 1987.
1: Ah bon, oui. Combien de temps il a été député?
0: Quelques années. Ouais. Quelques années en Italie, je crois que c'est 5 ans, 5 ou comme en France un peu. Et après, il s'est consacré à la chanson. Et donc Gino Paoli.
1: Ah, il était député avant d'être chanteur.
0: En 1987.
1: D'accord.
0: Donc il est né en 1934. Oui. Donc il avait 53 ans. D'accord. Quand il était député.
2: Oui, c'est rare qu'un député soit chanteur en même temps.
0: Ben voilà, il y avait des députés anarchistes comme Garibaldi.
2: Ah oui. Et
0: donc on continue émission très très complète aujourd'hui. Donc Mylène. Hein.
2: Sì.
0: Sapore di mare, ça t'inspire?
2: Oh là là, sapore di mare mi fa pensare alla mia bella Italia, al mio sud Italia, alle mie belle spiagge, il sole, il mare, i miei amici, tutto, tutto.
0: Donc c'est l'été, le 21, c'est pas aujourd'hui, c'est demain. Donc l'été, c'est le solstice d'été. Donc la journée la plus longue aujourd'hui, 16 heures de jour, 8 heures de nuit. Donc vous n'avez aucune excuse pour ne pas écouter Italoscopie, on rappelle, Philippe, sur RVVS et...
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0: Ok, aujourd'hui, donc, plusieurs intervenants. Le professeur Marco Delli, sur la qui va nous appeler de Cassino. On aura Giuseppe qui va nous appeler de La Corogne. On aura Ilenia qui va nous appeler de Belgique. Stéphane qui va nous appeler d'Aix, Aix-en-Provence. Et notre Carmelo à tous qui va nous appeler d'hier. Non, il va nous appeler aujourd'hui. Hein.
1: D'aujourd'hui,
0: mais
1: bien
0: il
1: sûr.
0: Est hier. Il est hier.
1: Moi, tu verras, c'est hier, aujourd'hui, tu verras bien.
0: Donc, en été, Milena, donc on va à la mer. Et quand on est à la mer, si on entend de la musique, qu'est-ce qu'on fait?
2: On danse.
0: On danse.
2: Ah, bien sûr.
0: Alors, Philippe, qu'est-ce que tu peux nous passer pour une chanson où on danse aujourd'hui?
1: Baila.
0: Zucchero.
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0: Almeno tu nell'universo, bellissima canzone di Mina, Milena.
1: Sì,
0: quel bel voix,
1: hein?
0: Un grand merci au professeur Marco dell'Isola qui nous appelait de Cassino, Milena.
1: Sì, esattamente, da Cassino. Professore dell'Isola, prima di salutarci, la ringraziamo per il suo intervento, per la sua disponibilità e speriamo davvero di poter avere il piacere di incontrarla qui a Parigi per una conferenza eventualmente alla Maison d'Italie o altrove.
2: Grazie, grazie a voi per il vostro invito e diciamo, buona trasmissione e buona giornata.
1: Grazie, buona giornata a lei.
0: Grazie, grazie. Alors toujours à l'écoute d'Italoscopie, Philippe, tu es toujours là avec moi?
3: Toujours, j'ai pas disparu. Hein.
0: Alors, est-ce qu'on a du nouveau d'hier? Non, pas d'hier à hier, hein, d'aujourd'hui, enfin, je m'explique là. On a quelqu'un à l'écoute? Non?
3: On va essayer.
0: On essaye, on essaye. Donc on rappelle qu'aujourd'hui, donc, Carmelo va nous appeler d'hier. Et il va nous dire qu'est-ce qui se passe là-bas. Milena, tu connais hier?
1: Bah hier, oui, la ville d'hier, bien sûr, hein, je la connais. J'y suis allée tout à fait par hasard pour une formation au sein d'une société. On a fait une petite formation. C'est une très très belle ville, pleine de soleil, bien sûr. Hein, et moi, j'adore le soleil.
0: Bah ben, on adore le soleil tous, alors.
3: On va faire une petite pause musicale et puis on retrouve tout de suite.
0: Il n'y a pas de souci. Qu'est-ce que tu nous proposes, Philippe?
3: The Journalisti Riccione.

0: Richon, ce journaliste et un groupe des années 2010, Milena, donc, dont le leader, Thomas Opaladis, continue tout seul. Richon, c'est à côté d'hier, non, tu connais
1: Ah, mais pas du tout. Richon, c'est sur la côte adriatique en Italie, pas loin de Rimini. Ce sont des plages très à la mode.
2: Meno male que c'est Milena.
1: Sì, è vero, Carmelo.
2: Come si c'è le cose, quand même.
1: Carmelo, ma come si può mischiare ieri a Don Riccione? Non lo so. Siamo lontani. Siamo lontani da Riccione.
0: Bonjour, Carmelo. Quelle belle voix. Quelle belle voix, t'as la forme.
2: Mais c'est même pas. Moi, de mon point de vue, c'est pas le plus beau de l'Italie, Riccione. Hein. C'est pas.
0: Non.
2: C'est toute cette partie-là, c'est pas.
0: Non. Le plus beau, c'est Sperlong Gaeta. Il y a des magnifiques
1: plages. En fait, c'est très coté. Et sans vouloir vexer les originaires de Riccione, Rimini, effectivement, ce ne sont pas les endroits les plus beaux d'Italie. Par contre, ils sont très, très à la mode pour les jeunes. Ils s'amusent beaucoup.
2: C'est
1: Il y a
2: ça.
1: Des plages avec des animations.
2: Exactement.
1: Voilà, c'est pour eux, c'est
2: et
1: plus
2: pas
1: pour
2: pas,
1: nous.
2: Pas.
1: Hein.
2: Pas plus tard qu'hier soir, il y avait un festival organisé par un grand network italien que vous connaissez, RTL 102.5. Ils organisaient une Notte Rosa, ils appellent ça la Notte Rosa, et ça se passait à Riccione, sur la plage, la plage ou la place, je pense, parce que à ce moment-là, la plage elle est déjà installée avec les parasols, donc il n'y a plus de place.
1: Oui.
2: Ça va être sur une place.
1: Oui, bah oui.
2: Donc à Riccione. Voilà, tout va bien, les amis, vous êtes en forme.
0: Bah, très bien.
3: Ouais, en pleine forme.
0: Forme, super studio, magnifique.
2: Les studios, hein, c'est ça.
0: On invite les auditeurs à venir voir les studios dans un beau château, hein, avec du super matériel.
1: Et avec des super animateurs. Hein.
2: Et je crois bien qu'en ce week-end de fête de la musique, il y a sûrement des animations prévues, hein,
0: dans le parc.
2: Ce conservatoire des Mureaux, donc au château de Belleville, aux Mureaux, là où sont situés maintenant les studios de RVVS.
0: Très bien, Carmelo. Quelle nouveauté?
2: Quelle nouveauté? Bah, rien. En fait, ça sent l'été, parce que vous savez qu'on est en plein.
0: C'est
2: les journées les plus longues, hein, c'est les journées les plus longues en ce moment, comme tu l'as dit, Massimo. Et le solstice d'été, c'est demain dimanche, dans la matinée. Donc on sera au point culminant. Et je pense que voilà, c'est là il fait chaud, mais c'est presque anormal, parce que bon, on attendait la chaleur, mais je crois que toute la France souffre, et même toute l'Europe maintenant, avec cette canicule, et on annonce des températures encore plus élevées pour demain et pour lundi. Donc voilà, on va rester chez soi. J'ai la chance d'être au bord de la mer aujourd'hui, ce week-end, donc je vais en profiter, je vais me baigner, bien sûr. Et c'est vrai que quand on est au bord de la mer, il fait toujours moins chaud que du côté de Paris.
0: Et si jamais on doit rester chez soi, Philippe, tu sais ce qu'on fait quand on est chez soi au frais? On va sur internet,
2: on écoute,
0: et
3: on
0: met Top Italia. Non, on mange des glaces, on écoute d'abord Top Italia sur RVVS, ouais, ou sur Top Italia, avec les podcasts, les rediffusions, donc demain à 20h, je crois, Mélo, hein.
2: À 18h demain.
0: 18h.
2: Demain dimanche.
0: 18h. Après lundi, j'avais noté ça.
2: Mardi matin, de 8h à 10h, et le mercredi, c'est à 20h. Le mercredi, en prime time, dans la soirée, bien sûr.
0: Et donc, si on écoute Italoscopie, qu'est-ce qu'on peut entendre comme titre? Qu'a choisi d'ailleurs Carmelo dans la playlist d'aujourd'hui, hein, Philippe?
2: Oui, moi, on avait voulu passer quelques anciens titres de l'été qui ont marqué les étés passés, et notamment celui-ci qui date de 2017. Il a déjà 9 ans, ce titre, mais on dirait pas, il n'a pas vieilli. C'est Les Elcito del Selfie. Et tout à l'heure, tu as passé Riccione avec Tommaso Paradiso, le leader de
0: Giornalisti,
2: qui maintenant mène une carrière solo. Et tout à l'heure, on va l'entendre même dans une nouveauté que va nous présenter Stéphane, je crois. Tommaso Paradiso a participé à ce titre, Les Elcito del Selfie, de 2017. Et puis donc c'était produit par les Takagi et Ketra. En fait, ils sont trois à avoir signé ce titre, Takagi et Ketra et Tommaso Paradiso, et ils se sont fait accompagner de Lorenzo Fragola, Lolo La Fraise, comme on l'appelle avec
0: Lolo La Fraise, et puis surtout
2: Arisa,
0: une grande chanteuse, une belle voix. Donc on écoute, Le titre, Mélo.
2: Harissa, comme disait Michel.
0: Harissa, hein? Harissa, hein? Comme disait Ricky.
2: Harissa, comme disait Michel. On salue, Michel.
0: On le salue. Donc, Philippe, on y va. Les Zed Chito del selfie, smartphone, c'est d'actualité.

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1: Leone est là, on est là. Italoscopie en direct, bah, c'est les aléas du direct. Carmelo.
2: Sans filet, mais on aime bien quand c'est comme ça. On aime bien, spontané, le naturel. Et c'est quand même plus sympa. Voilà.
1: C'est quand même plus sympa. Qu'est-ce que tu nous racontes d'autre, Carmelo ?
2: Alors, le prochain titre que j'avais choisi, c'était ce duo, cette chanson de Totsi et Raph. Ça date de 2018, donc l'année suivante. Mais c'était pas un tube de l'été. C'était sorti après. Mais pourquoi Raph et Totsi ? Parce que c'est quand même des artistes qui sortaient régulièrement des tubes de l'été. Si vous vous souvenez, les années 70, 80, par exemple, Umberto Totsi avait sorti...
1: Totsi, il en a fait un paquet, là.
2: Voilà, il avait fait Ti Amo, il avait fait tout. Gloria. Trois de suite, c'était les tubes. Il y avait aussi Raph avec Infinito. Il y avait pas mal de tubes de Raph qui sortaient l'été et ça marchait. C'était bien avant cette mode de collaboration, de featuring qu'on voit maintenant tous les étés, les grands artistes italiens qui se réunissent pour des titres qui veulent cartonner pour l'été. Et je sens que cet été 2026 va être vraiment un bon cru par rapport l'année passée, par exemple. Est-ce que vous vous rappelez le tube de l'été de l'année dernière, par exemple?
1: Ben, on s'en rappelle tous. Non. On s'en rappelle tous.
2: Non. C'était quoi?
1: C'était pas un Sanremo, non? C'était pas le Sanremo?
2: Non, le tube de l'été. Mais bon, ce que je veux dire, c'est que cette année, ça sent bon. D'après ce qu'on a entendu déjà, les premiers titres, je pense que c'est des morceaux qui vont rester. Parce que ce qui est important, c'est qu'il y ait un tormento, on est d'accord, pendant l'été, mais que cette chanson puisse rester. Un peu comme les Acito del Sel, puis qu'on écoute encore 9 ans plus tard. Donc, par contre, il y en a d'autres qu'on n'écoute pas parce qu'on l'a trop entendu. Il y a des chansons qu'on arrive à saturation, d'autres pas. Et pour la prochaine chanson, donc j'étais en train de faire le lien avec les tubes de l'été et Raph avec Tots. Ils avaient déjà chanté ensemble dans les années 80 pour ils avaient représenté l'Italie à l'Eurovision. Si vous en souvenez, c'était Gente di Mare. Et puis donc ils ont voulu renouveler en 2018 avec un album complet qu'ils avaient fait ensemble. Et cette chanson Come Una Danza qui avait bien marché, et notamment dans Italoscopie, elle a beaucoup passé. Donc je vous propose cette chanson de Raph et Umberto Tozzi sur Italoscopie. Et on se retrouve plus tard. Alors,
1: on se retrouve plus tard. Et comme tu as dit, le plus important, c'est Radio Top Italia, la première radio italienne en France. Et Raph et Tozzi font partie des bigs, des grands chanteurs italiens qui ont eu l'honneur d'être interviewés par nos animateurs. Carmelo.
2: Exactement. Umberto Tozzi est bien récemment à l'occasion de sa tournée européenne qui s'appelait L'Ultima Notte Rosa, justement. On écoute Come Una Danza et puis on se retrouve tout à l'heure.
1: Bonne émission, tout à l'heure, Carmelo.
3: À tout à l'heure.
2: Et puis avec plaisir, on va retrouver Giuseppe dans pas longtemps. Ciao.

0: Très belle chanson de Raf et Umberto Tozzi, Come una danza. Alors, una danza, on danse beaucoup en Espagne aussi. Donc, on était en Italie, on a été hier, on va aller à Aix, on va aller en Belgique. Mais là, on va s'arrêter dans le nord de l'Espagne, dans une ville qui s'appelle La Corogne. Est-ce que notre correspondant est avec nous?
1: Hola, hola.
0: Hola.
2: Buenos días.
0: Buenos
1: Hola,
0: días.
1: Buenos días. Comment vous allez tous?
0: Comment ça va?
1: C'est
0: ça
1: formidable.
0: Va, ça va très bien. Alors, comment on doit t'appeler maintenant? Donc, je précise aux auditeurs. Donc, nous, on est un fidèle auditeur et animateur de Top Ital qui est actuellement à La Corogne. Avant, il s'appelait Giuseppe. Et maintenant, il s'appelle comment?
2: José.
1: Avant.
0: Comment il s'appelle?
1: Il m'appelle José ici. José. Ah. Mais ils m'ont toujours appelé José, hein, parce que Giuseppe, il y a quelques-uns qui arrivent à le retenir. Mais sinon, c'est rosé. Hein.
0: Mais rosé comme le vin depuis... Comme le vin?
3: Bien frais.
1: Comme le vin. Oui, rosé. Bah, rosé comme le vin, oui, bien frais. Ouais, parce que ouais, là aussi, il fait super chaud, ce qu'il disait Carmelo. Nous aussi, on est en train de déguster là. Avec,
0: ah non, mais il ne fait pas plus chaud qu'ici.
1: Avec la
0: hein,
1: canicule.
0: Parce qu'ici, on a flirté avec le 39 hier. Hein.
1: Ouais. Pas nous. Bah, on n'est pas à ce point-là, mais nous, même quand on arrive déjà à 27-28, avec le taux d'humidité qu'on a ici, c'est terrible.
0: Tout à fait. Donc, Giuseppe,
1: très
0: alors.
1: Chaud, ça fait très chaud pour
0: nous. Tu vas nous raconter un parcours qui a débuté à Bari, après qui est venu à Paris, après qui est reparti en Espagne, qui est retourné à Paris. Et maintenant, tu fais partie de cette génération d'immigrés italiens qui, par amour, a décidé de repartir, donc à l'aube de la retraite, d'une retraite bien méritée, en Espagne. Donc, comment tu te sens en Espagne, l'italianité en Espagne? Dis-nous tout, dis-nous tout.
1: En Espagne, très bien. Je pense que une retraite comme ça, il y en a beaucoup qui la voudraient. C'est vrai que tant qu'on était en région parisienne, qu'on travaillait, bon, bah, et on venait en vacances, donc ça allait, c'était bien. C'est vrai que la France, la regretterait jamais. Hein. C'est mon pays de naissance, même si c'est pas ma nationalité. Mais franchement, voilà, de finir comme ça, je souhaite à tout le monde, comme l'autre jour, j'écoutais l'émission la semaine dernière où Milena parlait aussi qu'elle était à Naples, elle se sent bien, mais moi je lui dirais, hein, Milena, fais le pas, hein. Même si tu as vécu aussi tant d'années en France comme on a vécu nous, c'est vrai que c'est autre chose. Et les amis, on les oublie pas. La preuve, regarde, moi je vous écoute toutes les semaines, on se parle de temps en temps. C'est vrai, vous nous manquez. Ça, voilà.
0: Ça, on le sait.
1: On va pas l'enlever. Mais... ouais, vous nous manquez énormément.
0: Mais alors, dis-nous, Giuseppe, à la Corogne, donc, qu'est-ce que tu as trouvé? Donc, il y a la mer, il y a le temps, il y a peut-être un peu de famille. Qu'est-ce qui te fait aimer cette approche? C'est pas que la géographie. C'est peut-être les gens, la nourriture.
1: Oui.
0: Les embouteillages, l'administration.
1: La qualité de vie, elle est différente. C'est pas, voilà, ils sont pas pareils, les gens. Ici, ils sont accueillants. Voilà, on se parle, on a l'impression qu'on est tous de la même famille. Parce que même si tu te rencontres dans la rue, ben, tu peux pas faire deux pas. Ici, c'est comme un petit village. Tout le monde te connaît, on nous connaît depuis jeune, depuis que nous on est là, femme depuis qu'elle est née. Donc, voilà.
0: Alors, c'est un petit village, mais il y a quand même 50 ou 60 000 habitants, je crois, Giuseppe.
1: Mais non. Il y a plus que ça ici.
0: Ah, plus? Voilà.
1: Il y a 250 000.
2: Ah, c'est pas un petit village alors.
0: Bah, disons,
1: Tu es
0: pas Marseillais, hein, Philippe? Il arrête pas de rigoler là. Un village de 250 000 personnes.
1: Mais c'est comme un. Moi je vous invite. Moi je vous invite à venir. Hein, on vous attend. Hein.
0: Attention.
1: Vous verrez.
0: Attention.
1: Vous verrez.
0: Parce que là, t'as tous les auditeurs de Top Ital qui vont
2: attention,
0: venir aussi.
2: Hein.
1: Non mais je parle Milena.
2: Milena a déjà pris son billet d'avion. Elle arrive.
1: Ah, c'est bien. Oh là là, on attend avec impatience, avec plaisir.
0: Par contre, dis-nous.
1: Non, mais c'est vrai. La qualité de vie, elle est différente. Et c'est vrai que, bon, on descend, on a la mer, moi, à 50 mètres. Hein. Hier encore, matin, j'étais à la plage. Hier après-midi, je suis retourné. Ici, on a, voilà. On a.
0: En plus, l'été, c'est bien.
1: La qualité de vie qui est différente de la région parisienne. Mais voilà.
0: Bon, on va se faire des ennemis là. Bon, pensons qu'en hiver, il fait pas si beau que ça, la Corogne. Il pleut des fois aussi, peut-être, il y a du vent, donc c'est pas tous les gens comme ça. Hein. Dis-moi, est-ce qu'on capte bien Top Ital à la Corogne?
1: Oui, bah oui.
0: Bah oui. Ah, parce qu'on capte Topical dans le monde entier, hein. Dans le monde entier, on capte Topical.
1: Non, mais heureusement, ouais. Heureusement que j'ai ça. Comme ça, on vous entend au moins. Voilà. On a toujours ce lien entre nous. Est-ce qu'il y a des petites... on se voit pas, on vous entend.
0: Est-ce qu'il y a des petites animations italiennes ou si, à part la pizza et les glaces, qu'est-ce qu'il y a comme italien?
1: Italien ici, c'est très peu. Oui, comme tu as dit, à part les pizzerias, il y a très peu. Il n'y a pas d'animation, il n'y a pas de chorale, pas de groupe. Mais alors, par contre, côté italien, ils sont à 100%. Ils adorent l'Italie. Et de temps en temps, tous les étés, on a des fêtes ici qu'ils font à la Corogne, à la mairie, la grande place de la mairie, et ils invitent. Et il me semble qu'il y a 2 ans, on a eu comme invité exceptionnel, c'est Umberto Tozzi. C'est pas la première fois qu'il vient. Ouais. Bon. Umberto Tozzi, il adore l'Espagne parce qu'il chante. Il a chanté la moitié de ses chansons en espagnol et les autres en italien. Et moi, j'étais dans la foule et les gens, ils chantaient en italien. Hein. Ils chantaient pas qu'en espagnol, ils chantaient aussi en italien. Okay. Donc voilà. Tu vois, c'est formidable. Côté Italie, ils sont à fond. Mais on a des grands chanteurs qui viennent ici. Hein. C'est super. Mika, je crois que c'est la 3e ou 4e fois qu'il est venu. On a Gloria Gaynor. On a des grands artistes qui viennent. La mairie. Alors, on n'a plus de place pour stationner ici, c'est la grande galère. Mais par contre, le budget pour inviter des artistes comme ça, ils en ont.
0: Bien. Alors, ton prochain challenge et ton nouveau boulot, Giuseppe, ça serait de nous tenir informés régulièrement de tout ce qui se passe, qui a un lien avec l'Italie dans la région, mettons, du nord de l'Espagne. Comme ça, tu seras notre envoyé spécial.
1: Oui. S'il y a quelque chose, je vous signalerai. Bon, là, on attend. C'est l'été, hein, de toute manière. C'est au mois d'août qu'il y a ces fêtes, là, où ils invitent tout ça, où on a tous les soirs, on a des spectacles. Et s'il y a quelqu'un, un grand, hein, bah, je vous tiendrai au courant. Umberto Tozzi, il n'est pas venu. Moi, j'attends quand même chez Lentano. Hein. J'espère qu'il viendra une fois avant que je disparaisse.
0: Je rêve. On lui souhaite un prompt rétablissement. Il n'a pas la forme en ce moment-là.
1: Ah ouais, je ne sais pas, tu vois.
0: Giuseppe, on te remercie de ton appel. Hein. On va continuer en musique. On a choisi pour toi avec Philippe un morceau un peu jazzy là, et un peu western. Je vous en dis pas plus. C'est Raphaël Gualad. Si le titre Philippe, c'est
3: L'estate di John Wayne.
0: À très bientôt, Giuseppe, et merci.
2: Ciao, Giuseppe.
1: Ciao, un gros bisou à vous tous. Ciao, Milena. Ciao,
2: Philippe.
1: Ciao, ciao.

0: 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E on va commencer à danser. Une petite dédicace à notre animatrice Viviane Di Piazza, avec qui on avait été voir un concert sur une péniche sur la scène de Raphaël Gualazzi. Toujours à l'écoute de Italoscopie sur RVVS, Top Italia. Quelqu'un nous appelle d'Aix. Qui est-ce qui nous appelle d'Aix en Provence avec l'accent?
1: Avec l'accent des cigales de Provence, c'est moi, c'est Stéphane, avec une meilleure voix que la semaine dernière. Bonjour à tous les auditeurs d'RVVS et de Top Italia, bonjour à vous.
0: Bonjour à toi, quel bonheur de t'écouter.
1: Milena, Massimo et Philippe.
0: Et Philippe Maran. Bon,
2: ex... Ciao Stéphane.
0: Bon, quoi de neuf à Aix?
1: Alors j'ai eu le grand plaisir d'avoir la visite hier du président de Radio Top Italia, Carmelo Mondello, qui est venu voir les studios de Top Italia ici à Aix-en-Provence.
0: T'as immortalisé ça sur des photos quand même.
1: Envie de faire prochainement une émission peut-être à la rentrée ici en direct des studios d'Aix.
0: Formidable, formidable, formidable. Donc là, il y a des nouveautés à Aix qu'on n'entend pas à Paris sur la... Est-ce que ça arrive d'abord à Aix et après à Paris?
1: Alors oui, c'est vrai, ça, on est plus proche de l'Italie, donc ça arrive d'abord à Aix, hein, oui, puisqu'on a le plaisir avec Valentina Esposito de vous les proposer dans l'Italia Top chaque semaine, et on vous les propose comme ça, fraîchement sortis, puisque c'est ce qu'on va écouter dans un instant. Alors vous avez diffusé déjà en début d'émission le tout nouveau titre de Gianni Morandi et Alessandra Amoroso avec une belle chanson qui s'appelle Hit Parade, voilà, justement. On est un peu spécialiste avec l'Italia Top des Hit Parades. Donc Alessandra Amoroso, on le sait que chaque année, alors l'année dernière c'était avec Serena Brancale, et on se souvient tous avec Serenata. Donc elle fait toujours des succès en été, Alessandra Amoroso. Mais là on va parler d'une autre jeune fille, on va parler de Angelina Mango, puisque c'est son grand retour.
0: Qu'est-ce qu'elle devient?
1: Pour rappel, elle était gagnante.
0: Ça fait longtemps qu'on l'a
1: Elle était gagnante en 2024, hein, du Festival de San Remo avec la chanson La Noia. Et cette chanson l'a vraiment propulsée, hein, sur la scène musicale italienne, mais aussi européenne, puisque, vous le savez, elle a donc participé aussi à l'Eurovision. Et cette tornade médiatique l'a contraint de devoir faire un break pendant plusieurs mois, parce qu'elle était très très fatiguée. Et aujourd'hui, elle a repris des forces et elle chante l'amour avec le sexy Marco Mengoni, que l'on ne présente plus.
0: J'imagine Anne-Lise actuellement là. Anne-Lise, Viviane.
1: Marco Mengoni, la chance de voir il y a quelques mois à Paris, et on se souvient tous de son succès de l'été dernier avec Sto bene al mare, donc ils sont ensemble avec Angelina Mango pour ce nouveau titre qui est Canto d'amore, qui est un appel presque désespéré à l'empathie envers l'humanité. Alors je vous propose tous ensemble d'écouter cette nouveauté, Angelina Mango et Marco Mengoni, pour vous dans Italoscopie, Canto d'amore.
0: On écoute, tu restes avec nous, hein, Stéphane, hein.
1: On reste là.

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1: 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Stéphane, tu penses que ça va être un tormentone ou pas?
2: En rotation sur les radios italiennes et puis bien sûr sur Radio Top Italia, ce duo entre Angelina Mango et Marco Mengoni, ce sont Latino Canto d'Amore, et je suis sûr que vous avez tous été ambiancés par cette belle chanson qui annonce un été caldo caldo.
1: Très très très chaud, je suis toujours enthousiasmé par ces duos italiens. Stéphane, on voit qu'en Italie, dans la chanson pop actuelle, il n'y a qu'en Italie où il y a ces duos de big.
2: C'est vrai que les artistes italiens s'unissent pour nous faire danser, nous faire chanter. Et on a aussi d'autres artistes, hein, comme Noé, Miroko Hunt, qui avait fait un succès aussi l'année dernière. Et notamment aussi les bigs, comme tu le disais, Massimo. On pense tous à Laura Pausini, qui a fait un duo aussi récemment avec Biagio Antonacci. Ou alors Eros, qui a fait aussi un duo avec
1: Il en a fait plusieurs.
2: Exactement.
1: Des duos.
2: Et en parlant de groupe, justement, alors on est en édition spéciale depuis le mois de juin dans l'Italia Top. Cet après-midi, c'est une édition spéciale groupe italien à partir de 18h. Et on parlait justement tout à l'heure ensemble du groupe de Giornalisti avec la chanson Riccione, qui est une très belle station balnéaire où on s'amuse à fond la caisse.
1: Mais dis-moi un truc.
2: Originaire de là-bas.
1: De quelle région? Oui, je te soupçonne. Parce que tout à l'heure, avec Carmelo, on parlait des plages. Alors, on parlait des plages kilométriques de l'Adriatique, qui sont très belles. Moi, je comparais avec les plages de vers chez moi, donc entre Naples et Spellang, qui sont pas mal non plus. Mais je crois que Carmelo a raison. Là, j'ai pas voulu lui dire, mais les plages de Sicile, c'est quand même bien. Non?
2: Ah bah bien sûr, c'est une beauté incroyable, la Sicile, la Sardaigne, les Pouilles, mais l'endroit où on s'amuse le plus, où il y a l'ambiance, c'est la Riviera Romagnola, Rimini Riccione, où toutes les télés, toutes les radios sont en direct de là-bas. Il y a aussi des grands concerts, comme le disait Carmelo tout à l'heure, qui sont organisés par les plus grandes radios italiennes. Et justement, donc ce groupe de Giornalisti avec cette chanson Riccione a fait un succès vraiment européen, puisque c'était aussi une chanson utilisée par une série sur Netflix. Et on va retrouver justement l'ex-leader de ce groupe, qui est Tommaso Paradiso, vous en parliez tout à l'heure, qui vient de sortir un nouveau single. Il est tout frais, il est sorti il y a quelques heures. C'est un cocktail rafraîchissant par sa mélodie, pétillante et sucrée par la voix envoûtante de Tommaso Paradiso. Cette chanson s'appelle Agitare Coca-Cola, et une chanson qui raconte une rencontre soudaine et intense qui laisse derrière elle une série d'images mentales irrésistibles. Alors je vous propose de vous rafraîchir ensemble, attention de pas trop agiter la Coca-Cola. Tommaso Paradiso, Agitare Coca-Cola pour vous dans Italoscopie sur RVVS 96.2 et sur Radio Top Italia.

0: Vous êtes toujours à l'écoute d'Italoscopie sur RVVS 96.2 et le titre que nous venons d'entendre, donc c'est donc Tommaso Paradiso, Agitare Coca-Cola. Nous sommes en compagnie également de Stéphane. Alors Stéphane, qu'est-ce qu'il y a comme concert à venir tout prochainement?
1: Alors tout prochainement, Massimo l'a dit tout à l'heure, c'est Zucchero qui sera ce mardi 23 juin du côté du Palais Nicaïa à Nice. Il y a encore des places, donc n'hésitez pas à aller sur le site de Top Italia pour tout savoir et réserver vos places, le www.topitalia.fr. Et puis également, donc Zucchero sera ce mercredi 24 juin à Aix-en-Provence, à côté des studios de Top Italia ici, à l'Arena du Pays d'Aix, donc pour un concert extraordinaire et j'y serai. Et on aura l'occasion justement de faire des images sur nos réseaux sociaux de Radio Top Italia.
2: Eh bien, merci Stéphane et rendez-vous ce soir, donc à partir de quelle heure avec Valentina?
1: Rendez-vous donc ce samedi à 18h pour un spécial Italia Top, spécial Gruppi Italiani. Et on est en train de vous préparer avec Valentina et Rita Fabri une édition spéciale Tormentoni 2026. On a de l'avance, mais pas autant. pour pouvoir justement danser.
2: Et à ne pas manquer.
1: Ensemble avec Top Italia.
2: Avec Rita que j'avais oublié. Alors là, merci Stéphane encore. Hein.
3: Merci donc, Stéphane.
2: Là,
3: merci
2: on va faire
1: vous.
2: Un petit son.
1: Un bacione a voi tutti.
2: Grazie.
3: Grazie a te.
2: On va faire un petit saut en arrière d'il y a une quarantaine d'années. Et donc, il y a 40 ans, à la même époque, c'était aussi l'été. Il y a eu un 21 juin et à cet été-là, on entendait une musique. T'étais où il y a 40 ans, Milena?
3: Oh là, j'étais en Italie.
2: En Italie, Pozzoli.
3: Ah oui, j'étais jeune.
2: Et tu as dansé un slow, sûrement.
3: Mais bien sûr, j'en ai dansé beaucoup. À l'époque, on n'allait pas en discothèque, on allait chez des amis et on dansait de préférence des slows avec les...
2: Des slows?
3: Ah, des slows.
2: À Pozzoli, ils font des slows. Pourquoi tu ris, Philippe? Pourquoi tu ris?
3: Parce que j'ai un accent, Philippe. Alors, ah, excuse-moi.
0: Des slows, donc.
2: Ah, des slows.
3: Des slows.
2: Voilà. Et donc voilà. Et t'as dansé sur le titre qu'on va écouter.
3: Oui, et ça me rappelle des très beaux souvenirs avec un de mes premiers amours.
2: Alors, est-ce que tu peux présenter ce titre alors?
3: Alors, ce titre, il s'appelle. Enfin, le titre, c'est Tornera et Tornero. Et c'est chanté par Homo Sapiens.
2: Qui ont bien participé, je crois, en 72, un super San Remo aussi. On écoute ça, Philippe?

0: 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Aujourd'hui, on fait un tour d'Europe et on place aux auditeurs. Alors, Mylène, tu sais qu'on nous écoute dans le monde entier. Et le monde commence pas loin de Paris, commence en Belgique. Et là, on a une auditrice qui s'appelle...
1: Ileana.
0: Bonjour, Ileana.
2: Bonjour, ciao.
0: Oh, on t'entend bien.
1: Come si pronuncia il tuo nome?
2: Si pronuncia Ileana.
1: Ileana.
2: Sbagliano tutti.
1: Ok.
2: Si chiamano tutti Ilenia.
1: Va bene, Ileana.
0: Ileana, bonjour Ileana. En Belgique, on parle français aussi un petit peu, je crois, non?
2: Oui, on parle français, c'est vrai.
0: Mais tu parles très très bien français, Ileana. Donc ça va être super pour
2: les
0: auditeurs.
2: Merci, mais c'est juste parce que mon copain, il est français, c'est pour ça.
0: Ah, donc, on en prend mieux quand on a un copain qui est français?
2: Oui.
0: Ok, Ileana, donc à ta voix, on voit que tu es une très jeune femme. Et donc tu es en Belgique. De quelle partie d'Italie tu viens?
2: Je viens de Naples, du sud d'Italie.
0: De Naples,
1: la plus belle ville du monde.
0: Non, bon, on va commencer.
2: D'accord.
0: On va commencer par l'Italie, la plus belle ville d'Italie, là. Bon. Enfin, la plus belle ville de campagne.
1: Bon, d'accord.
0: Donc, Ileana, donc super, ben, tu vas nous décrire un parcours qu'ont beaucoup d'étudiants ou de travailleurs jeunes italiens et qui ont dû partir pour différentes raisons. Pour quelles raisons tu es partie de Naples?
2: Je suis partie parce qu'en fait, je voulais toujours travailler pour les institutions européennes. Et malheureusement, les institutions européennes sont que à Bruxelles. Donc, j'étais un peu forcée par cette choix. Mais Naples, il me manque tout le temps. Ça, c'est vrai, il faut dire.
0: D'accord. Alors, tu sais, quand Naples te manque, tu sais ce que tu fais? Tu vas sur topitalia.fr et bon, il y a des chansons napolitaines.
2: Ça, c'est vrai.
0: Aussi. Depuis combien de temps tu es en Belgique?
2: Depuis 3 ans déjà.
0: Depuis 3 ans. Dis-nous un peu en Belgique, oui. L'italianité en Belgique. Tu sais, la Belgique est un pays d'immigration italienne, surtout dans les mines de charbon, à la frontière française aussi. Donc il y a toute une communauté d'anciennes générations d'Italiens. Est-ce que tu la connais, cette communauté? Est-ce qu'ils font des initiatives? Dis-nous un peu.
2: Ah oui, ça c'est sûr, on est vraiment plein d'Italiens ici à Bruxelles. Bah, déjà, Bruxelles, c'est une ville très internationale, donc on a beaucoup, beaucoup de gens qui viennent partout. Mais les Italiens, ils sont toujours un peu partout. Donc, tous mes copains sont Italiens. Je travaille à la Commission européenne, donc j'ai beaucoup de collègues italiens. Et dans la ville, tu peux facilement entendre des gens parler en italien. Donc, c'est vraiment, la présence de la communauté est très forte. Je la sens, on a beaucoup d'événements, des activités sociales qui ont fait tous ensemble et qui sont organisées par des Italiens. Donc, je peux dire que je me sens un peu comme chez moi, des fois.
0: Donc, tu es pas perdu en Italie, hein? Au niveau de la nourriture, donc, ben, ces fameux restaurants italiens, je pense qu'il y en a aussi en Belgique, en Bruxelles.
2: Ah, ben, ça, c'est sûr. Il y a aussi la célèbre pizzeria da Michele, qui est une célèbre pizzeria napolitaine et qui a ouvert à Bruxelles il y a un an, je pense. Donc, si j'ai envie d'une bonne pizza, je sais où aller. Sinon, on est plein de restos italiens, mais normalement, je cuisine chez moi, je fais les cours et je cuisine, voilà.
0: Alors, rassure-nous un peu, on a notre technicien, c'est Philippe Marron, là. Il y connaît rien en cuisine. Et un jour, il m'a parlé d'une pizza aux frites. Dis-moi, les Belges n'ont pas osé faire ça, la pizza avec des frites, non?
2: Mais non.
0: Philippe, qu'est-ce que tu racontes, là? Oh là là là là là là là.
2: Jamais vu ça
0: en Belgique. Hein.
3: Bah, le 1er avril, non, on l'a dit.
2: Par contre, les frites, ils sont très bonnes. Hein.
1: Ah ben oui.
0: Les moules frites même.
3: Des frites avec des pizzas.
1: En fait, en Belgique, il n'y a pas de pizza avec des frites, mais en France, oui. Hein.
0: Ah bon, t'as vu ça toi?
1: Ah bah oui, j'ai vu ça moi.
2: Bah, mais après, en Italie aussi, on a la pizza Wurstel et patatine.
1: Oui, Wurstel et patatine. Parce qu'à chaque fois que j'ai mes...
2: Je trouve que c'est un peu différent.
1: Bah oui, à chaque fois qu'il y a mes neveux et nièces qui viennent ici, la première chose, vous revient la pizza con Wurstel et patatine.
0: Aïe.
1: Incroyable. Hein.
0: Bon,
2: j'aime pas.
0: On va pas se mettre à dos la grande cuisine italienne, non, parce non. Que bon, ici sur Italoscopie, on invite souvent tous les ans, il y a l'initiative de la cuisine italienne dans le monde. On accueille plein de chefs italiens. Mais alors, Ileana, comme tu es une bonne cliente, tu sais ce que c'est une bonne cliente à la radio? C'est quelqu'un qui, on entend son sourire. on entend si c'est il sorriso, il sorriso. Et donc on va rester avec toi et en attendant on va écouter un titre que tu as choisi que Philippe a mis dans sa console devant lui. Il est prêt le titre, hein. Et donc tu vas nous en dire deux mots parce que moi je l'ai connu cette année à San Remo. Comment ça se fait que tu as choisi Saïf?
2: Ah ben parce que en fait Sanremo c'est vraiment le symbole de la culture italienne à l'étranger parce que c'est la seule émission télévisée si on peut regarder aussi à l'étranger, c'est un peu un mondo visionné comme on dit, et donc nous ici en Belgique avec mes copains chaque année on se met ensemble et on regarde Sanremo tous ensemble et bah la chanson Saïf c'était un peu le symbole de cette édition, je trouve. Donc, je l'aime bien. C'est fun et c'est chill. Je pense que c'est parfait pour l'été. Voilà.
0: Bah écoute, c'est formidable que tu nous dises que tu es une fan de San Remo parce que tu es en France, Italoscopie, depuis une vingtaine d'années. On est la première station radio italienne à promouvoir San Remo. Et chaque année, on fait une émission non-stop de 8h du soir jusqu'à... des fois, ça allait jusqu'à quelle heure, Philippe? Jusqu'à 3h. Hein.
3: 3h, oui.
0: Et donc, je te donne un scoop. L'année prochaine, on va essayer de faire on va pas dire Mondovision, on va commencer par l'Europe. Et on aura l'occasion de t'appeler aussi l'année dernière. Cette année, on a eu la chance d'avoir même une interview d'une journaliste de Rai Italia en direct. Et ben, on va revenir là-dessus tout à l'heure. Donc, Philippe, on reste avec Ilenea, qui nous appelle de Bruxelles, et on passe le titre. Saïf, tu mi piaci tanto.

0: Tout mi piace tanto. Moi, je pense qu'elle aurait pu même gagner Sanremo Philippe cette année. Hein. C'est une belle chanson. Hein. Qu'est-ce que tu en penses?
1: Oui, c'est toujours des belles chansons. De toute façon, à Sanremo, il n'y a que des belles chansons.
0: Celle-là, elle bouge. Hein.
1: Ouais, il y a 95% de belles chansons à Sanremo.
0: Très beau choix, Ileana, hein, comme chanson. Mylène, hein, tu voulais dire?
2: Allora, sì, io volevo dire, però mi viene meglio in italiano. Ileana, io sono stata molto colpita da quello che hai detto, è molto significativo. Per me tu sei un esempio dei giovani italiani che si recano all'estero per studi o per lavoro, ma che conservano sempre la nostalgia del nostro paese e della propria città. Io ammiro questi giovani. E ammiro te, Ileana, che hai fatto questo passo, questo grande passo, per realizzarti nel tuo lavoro, facendo onore al nostro grande paese, l'Italia.
3: Grazie, grazie, molto gentile.
0: E la question? Il n'y a, pas de question. C'est un commentaire. Bah oui, bah on est très fiers des jeunes qui viennent. Moi, je serais beaucoup, beaucoup plus fier des jeunes qui repartent en Italie. Parce que le problème, Ileana, tu le connais, il y a beaucoup d'Italiens qui partent et il y en a très peu qui retournent en Italie. Toi, ton objectif, c'est de retourner un peu quand même.
3: Bah, je voudrais bien, mais le problème, c'est que je peux pas faire en Italie ce que j'ai fait en Belgique, tu vois.
0: Et
3: c'est
0: voilà. Pour le moment,
3: Ouais, pour le moment. Peut-être ça va changer, oui.
0: Alors, je voulais te dire aussi qu'il y a, un mois, il y a eu une initiative de notre amie Patrizia Molteni qui a fait une initiative sur les jeunes de Schengen. Schengen, on le rappelle, c'était en 1986, c'est les accords de Schengen qui ont libéré les frontières en Europe. Donc ça a libéré oui. Donc, les frontières des travailleurs, mais aussi des étudiants. Il y a beaucoup d'étudiants qui sont venus.
3: Oui.
0: Et donc c'était il y a 40 ans, donc tu n'étais pas né loin de là. Et pour te rappeler, il y a 40 ans, il y avait des frontières. Donc on nous demandait qu'est-ce que vous avez dans la valise et tout. Il n'y avait pas le téléphone, il n'y avait pas tout ça. Il y avait beaucoup moins de jeunesse. Est-ce que toi, tu arrives à comprendre un peu qu'à une époque, c'était difficile de se déplacer, pas comme maintenant. Tu décides d'aller à Bruxelles, tu pars le matin ou tu reviens le soir. Quelle est ton approche là-dessus?
3: Oui, bien sûr. Pardon.
0: Quelle est ton approche, je veux dire,
2: Che cosa pensi di questo, del fatto che prima
0: que c'est aussi facile maintenant de se déplacer contrairement à avant?
3: Ouais, non, bien sûr, Amine, l'initiative de Schengen, c'est génial. On est dedans l'espace Schengen et on peut en vrai circuler librement entre les pays européens. Si moi je veux rentrer chez moi, c'est tout facile. Il faut pas que je passe des contrôles de frontières. Il faut pas que j'ai un passeport. Donc c'est beaucoup plus facile. Mais oui, j'imagine qu'à un moment c'était pas comme ça, et en fait il faut pas oublier que encore aujourd'hui pour beaucoup beaucoup de gens qui viennent de l'étranger de dehors l'Union européenne et qui ils ont encore beaucoup beaucoup de contrôles et dans la majorité des cas c'est pas facile pour eux d'accéder à certains pays, donc c'est encore compliqué. Donc oui, je peux imaginer comment c'était dans le passé pour nous, parce qu'en fait c'est le cas pour beaucoup beaucoup de gens encore aujourd'hui.
0: Et actuellement, tu penses que ça crée des liens envers toutes les communautés, donc les communautés européennes, les étudiants de toute l'Europe qui viennent, mais aussi des étudiants du monde entier. Tu as l'occasion de côtoyer des nationalités différentes, notamment au niveau de ton activité, au niveau de la communauté européenne.
3: Oui, nous on a vraiment de la chance, parce que en fait on vient, je sais pas, depuis l'Italie, on va étudier en France et après on travaille en

0: en Espagne, et c'est même pour les vacances, pour les études, pour le travail, le boulot. Donc oui, ça certainement, ça crée des liens, et ça crée une communauté européenne plutôt qu'une communauté basée sur l'identité nationale.
1: Ben oui, oui, c'est très bien. Mais je pense pour la jeunesse, c'est ce qu'il faut. Alors, Ileana, je te donne rendez-vous en février prochain, donc peut-être avant sur nos antennes, si tu veux, pour Sanremo. On fera une émission spéciale, hein, Philippe,
0: avec la
1: Belgique. Et je te remercie de nous avoir appelés, Milena aussi.
2: Sì, grazie Ileana per la tua partecipazione.
1: Et on va continuer, Ileana, sur un titre justement de Sanremo, parce que tu as lancé ça, et Philippe nous a trouvé quelque chose avec une belle interprète aussi. Quand je dis belle, au niveau de la personne,
3: c'est Malika Ayane, qui a participé à plusieurs festivals de Sanremo, qui est une très grande artiste qu'on a eu d'ailleurs en interview
1: exclusive.
3: Et le titre, c'est Animali Notturni.
1: À bientôt, Ileana, et grazie ancora.
2: Ciao Ileana, grazie.

0: Animal nocturne comme la lune. Non, aujourd'hui c'est l'été, c'est le soleil, il fait super beau sur les murs. Vous êtes toujours en direct sur Italoscopie 96.2 et sur Top Ital. Et on a rendez-vous encore avec notre Carmelo qui est toujours hier. Carmelo.
1: Oui, j'ai pas bougé.
0: T'as pas bougé. Tu peux te retourner parce que là tu vas bronzer que d'un côté là. Hein. Attention. Hein. Hein, tu changes un peu. Hein.
1: Ouais. J'ai changé.
0: Tu as eu quelle fraîcheur? On a eu d'abord la fraîcheur en nage d'Aix avec Stéphane, oui. Et notre invité de Belgique. Quelle pêche elle avait. Hein.
1: Iléane,
0: qui adore San Remo. Hein. T'as vu, j'ai pris rendez-vous avec elle pour San Remo. Voilà, hein, entendons-nous bien. Hein.
1: Eh ben, on a quelques guests l'année prochaine déjà. On a déjà la liste. Il y a Sébastien Diaz, il y a Iléane de Bruxelles. C'est bien.
0: Et puis il y a aussi ta connaissance, ta connaissance de la RAI aussi. Hein.
1: Antoine. Oui, et puis.
0: Et la journaliste.
1: Ah, la journaliste, ouais, non, mais on constitue déjà le casting du prochain San Remo, le casting radio.
2: Et pourquoi Massimo rigole en parlant de la journaliste, Carmelo?
1: Mais c'est la journaliste de la RAI, parce que, voilà, tout ça, parce qu'elle a dit qu'on avait les mêmes goûts, donc ça y est. Là,
0: oui, elle aimait bien la Sicile, elle aimait bien la Sicile.
2: Ah, c'est pour ça, d'accord.
1: C'est les pétégolettes, tu vois.
2: Ah, d'accord.
0: Est-ce que tu en as d'autres de pétégolettes à nous dire là? Il y a Pipo, il s'enlèche les babines déjà. Il adore ça, Pipo, là.
1: Les nouvelles croustillantes, les pétégolettes, on pourrait traduire ça comme ça, hein, des nouvelles croustillantes. Des nouvelles
0: Est-ce que tu as des scoops?
1: Non, moi, tu sais, je n'ai pas de pétégolettes, non. Je suis sobre, il n'y a pas de problème, il n'y a rien à dire.
0: Bien que.
1: Non, mais je trouve que, voilà, une belle émission, hein, j'ai pris plaisir à vous écouter. Et encore bravo, Massimo, qui se démène pour les émissions, les auditeurs ne le voient pas. Il y a une préparation incroyable, il ne dort pas la nuit.
0: Non, ce qu'il ne voit pas, c'est le résultat. Vu la préparation...
1: Laisse-moi finir, on ne coupe pas la parole.
0: Mais non.
1: Mais c'est vrai, c'est incroyable, et il se donne à fond. Et vous ne le voyez pas peut-être, vous ne le voyez pas à la radio forcément, mais vous pouvez imaginer comment toute la préparation qu'il y a en amont pour une émission d'Italoscopie. Et pour dire un secret, c'est une émission qui devait être animée par Viviane, qui malheureusement n'a pas pu le faire, et donc Massimo, tout de suite, en 24 heures, il a pris la relève et il a préparé cette super émission que vous venez d'entendre, et que vous pourrez écouter en replay sur le site de RVVS, dans les podcasts à partir de lundi sur le site rvvs.fr.
0: Bon, merci pour tout ça. Mais derrière Italoscopie, derrière Top Ital, il y a une équipe. Et il y a une équipe de belles personnes, effectivement, qui sont contentes d'être ensemble, qui sont contentes de partager leur passion et surtout une belle amitié. Mais Carmelo, le but de Italoscopie, c'est de finir en chanson. Alors, qu'est-ce que tu nous proposes pour la fin et qu'est-ce que tu nous proposes comme programme pour les semaines à venir?
1: Alors comme c'est du freestyle, c'est soit il y a deux chansons, soit qu'il y a qu'une seule. Donc ça finit de décider.
0: Ça dépend de Philippe, tu sais très bien. Hein.
1: Non, moi j'avais envie d'écouter une chanson des années 70, que ça va rappeler également des souvenirs à ceux de ma génération, comme Mylène, comme Michel, comme toi, Massimo.
0: Tout à fait.
1: Et Giuseppe peut-être, donc c'est un slow. À l'époque, c'est vrai, on parlait des slows. Alors, pour ceux qui ne savent pas, slow, ça veut dire lento en italien. Et voilà, c'est pas slow, ça peut être un lien avec love, peut-être. Mais en tout cas, à l'époque, il y avait des fêtes, comme tu disais, Mylène a des fêtes chez les particuliers, et chez chacun, les copines, tout ça. On se retrouvait pour les fêtes le dimanche après-midi. Ou alors, il y avait les dancing en plein air pendant l'été. Au bord des plages, il y avait des dancing et des discothèques en plein air, et c'est là qu'on pouvait danser les slow également. Et moi, j'ai souvenir de cette chanson de Umberto Balsamo. J'ai des souvenirs, j'ai des images de slow danser sur cette chanson.
0: Bujard, il y a une superbe voix, effectivement.
1: Bujardino, ouais.
0: Bon, on va la faire connaître à Annie, je suppose, à Viviane, à beaucoup de gens de chez nous, il y a beaucoup
1: d'auditeurs,
0: à la nouvelle génération.
1: Et tout de suite après, je proposais de se quitter avec le Tormentone de l'été prochain, un des Tormentone potentiels, qui est la chanson que Philippe a déjà passé tout à l'heure, qui est celle de Gianni Morandi avec Alessandra Amoroso, donc Hit Parade.
0: Bah oui, on va essayer. Si jamais on n'a pas le temps, on la repasse quand? Samedi prochain.
1: samedi prochain.
3: Voilà,
1: samedi
3: la semaine prochaine.
0: Qu'est-ce que tu en penses?
1: Ok. Pour peut-être la dernière émission de la saison, peut-être. Voilà, ce sera. Peut-être, on verra.
0: Alors, on remercie encore Philippe Maran qui était à la technique aujourd'hui, Mylène Delisola qui est venue avec moi animer. Il y avait Stéphane à Aix-en-Provence, Giuseppe qui nous appelait de La Corogne, Ileana qui nous appelait de Belgique, et aussi Marco Delisola qui nous a fait part donc, de sa passion pour les universités, pour Naples, pour un peu tout, de tout, qui nous appelait donc de Cassino, Marco Delisola, recteur des académies de Cassino et du Latium
2: méridional.
0: J'oublie personne, Ileana?
2: Non, je ne crois pas.
0: Ok. Et puis Carmelo, j'ai parlé.
1: Merci à vous, merci à Philippe, merci à toi, Massimo et Emilien d'être venus dans les studios, d'être venus au château. Maintenant, on peut dire ça.
2: Ah, hein. Oui.
1: Voilà, on va à RPS, on va au château. Point quoi. Faut pas avoir peur de le dire. Voilà.
0: Bon,
1: allez,
0: on se
1: à
0: la
1: bientôt
0: pète.
1: La semaine prochaine, Vitoscopie, 10h. Hein.
0: À bientôt. Merci.
2: Ciao, Carmelo.
3: Ciao. Bonne semaine.
2: Bonne journée. Ciao.